Les rois du programme, aujourd'hui dirais-je, ce seront quelques-uns de ces instruments qui font la richesse d'un orchestre. On retrouvera en particulier le basson, le hautbois, les saxos, alto, ténor et soprano, le trombone, le cor d'harmonie, le tuba et encore beaucoup d'autres instruments que vous n'avez pas l'habitude d'entendre. Bref, un kiosque à musique découverte. Le vieil ours grognon, c'est la première découverte du basson. C'est un élève de Dvorak, Julius Fučík, compositeur tchèque, qui composa cette pure pièce de musique que j'appellerais descriptive. C'est l'harmonie de la garde du château de Prague qui nous l'interprète.

pure plage musicale de musique descriptive du compositeur tchèque Julius Fučík, c'était le vieil ours grognon. Il nous faisait revivre ce vieil ours grognon, un instrument tenant peu souvent le devant de la scène. Je voulais vous parler du basson. C'était l'harmonie des gardes du château de Prague qui nous l'interprétait.

Au son grave de ce gros bois, pourrais-je dire, s'oppose maintenant le timbre aigu et perçant du hautbois. Un instrument qui, soit dit en passant, doit sa facture et son mécanisme actuel à l'école française du 19e siècle. L'anche battante double de cet instrument est constituée de très fines lamelles de roseaux qui poussent dans la région de Fréjus. L'anche doit toujours être humectée, sinon l'instrument reste muet. C'est le hautboïste de l'harmonie des fameux Grenadier Guards, ces fameux bonnets à poils anglais, qui nous interprète le thème principal du film Bilitis, que vous allez sans doute toutes et tous reconnaître.

C'était les fameux anges gardiens de Buckingham Palace, les fameux Grenadier Guards, qui nous présentaient le hautbois, un instrument que nous retrouvons dans beaucoup de folklore français, pour ne citer par exemple que la bombarde bretonne.

La double hanche battante, comme diraient les spécialistes, ces deux fines lamelles de roseau, passons maintenant à un instrument à une seule lamelle, une seule hanche. Pour les puristes, une hanche simple. Cet instrument, qui vient encore et toujours de l'Égypte antique comme l'était le hautbois, c'est de la clarinette qu'il s'agit. On la retrouve absolument dans tous les continents, de l'Afrique par l'Amérique du Sud et par l'Asie. C'est Rameau, en France, qui le premier en 1749 lui réserve à cette clarinette les honneurs de son opéra qui s'appelle Zoroastre. Pour nous, c'est le clarinettiste de l'harmonie de la division des éclaireurs anglais qui nous interprète ce concerto pour clarinette.

Concerto pour clarinette par l'harmonie des éclaireurs de sa gracieuse majesté. Vous avez pu constater que cette clarinette a des modulations extraordinaires et cet instrument est relativement récent dans sa facture actuelle puisque la clarinette, je crois, date de 1812.

Autre style maintenant musical pour cette clarinette, c'est le jazz New Orleans, avec des Claude Luther par exemple, ou ce clarinette Candy par le mythique orchestre de Norrie Paramore, le Big Banjo Band.

C'était le Big Banjo Band dans ce clarinette Candy. Puisque je vous parle de la clarinette et de la famille des aréophones pour les puristes, je ne peux pas vous occulter la vocation toute pastorale de cet instrument. La preuve maintenant, en retrouvant nos amis suisses dans cette pure plage bucolique que nous interprète Jost Ribari.

Nous avions élu domicile chez nos voisins suisses pour une Scottish très pastorale que nous interprétait Jost Ribari. C'est une autre sonorité de clarinette que nous présente maintenant M. Acker Bilk.

Connaissez-vous Adolphe Sax ? Eh bien, c'est l'inventeur de la famille des saxophones. Bien qu'il y a lieu, je crois, de moduler cette affirmation, puisque c'est en fait un horloger de Lisieux qui le premier construisit la première ébauche de ce qui allait devenir un saxophone. C'est un instrument avant avec un tuyau conique de cuivre muni d'un bec de clarinette et d'un mécanisme de clé comme le hautbois. Je ne vous ferai pas découvrir les sept instruments qui forment la famille des saxophones. Rappelez-vous simplement un certain monsieur Sidney Bechet quand il nous interprétait par exemple ce fameux succès Les Oignons. Sidney Bechet et son inséparable saxophone.

Sidney Bechet au saxo-soprane pour cet éternel succès, Les Oignons. Puisque nous sommes dans la découverte de quelques saxophones, le saxophone alto n'a pas totalement acquis sa place dans les grands orchestres symphoniques. Cela ne nous empêche nullement de le retrouver et de retrouver un morceau de bravoure que composa un certain Arthur Prior, une pure merveille de la musique descriptive. Écoutez ce siffleur et son chien.

C'était un duo très insolite, formé d'un saxo alto de Paul Weadge et du piano de John Ferguson, qui nous faisait revivre Le Siffleur et son chien d'Arthur Prior. Ce n'est pas si souvent que le saxo alto est au devant de la scène. Eh bien, écoutez maintenant, mes amis, cette rêverie interprétée au saxo alto par le soliste de l'harmonie des Minden Band of Queens Division, une harmonie formée en 1994, je crois, du nom de la bataille qui a eu lieu en 1759 contre, devinez qui, les Français, bien sûr.

0: très belle interprétation que celle de ce saxo-ténor soliste des Mindenband de Sa Gracieuse Majesté. Un saxo-ténor que je vous avais choisi pour vous faire découvrir le porte-drapeau de cette grande famille des saxophones. Famille relativement jeune, puis mais tout est relatif puisqu'elle date des années 1807.
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Passons maintenant à un instrument au son noble, majestueux, d'une grande puissance, tout en étant capable de nuances les plus douces. C'est du trombone dont il va s'agir. Avant, dont la position de la coulisse permet de raccourcir ou d'agrandir la colonne d'air en vibration et ainsi de modifier la hauteur des sons. La preuve avec cette Malaguena, comme jamais vous ne l'avez entendu par les cuivres, les merveilleux cuivres de la ville du nord de la Hollande, la ville de Sneek. Le groupe s'appelle Advendo.

Exceptionnelle interprétation que cette Malaguena par le brass band de la ville du nord de la Hollande, la ville de Sneek. Ce brass band, c'est le brass band Advendo.

Le trombone à coulisses, c'est aussi l'instrument de prédilection de ces orchestres qui ont vu leur apogée pendant cette dernière guerre avec le fameux américain Glenn Miller. Ils se nomment les Big Band. La preuve maintenant avec les carabiniers de la principauté de Monaco.

Il est un instrument qui fait partie des gros cuivres de la famille pour les initiés des saxhornes. Il se nomme le tuba. Trouver un soliste de tuba n'est pas chose aisée, mais pouvoir prétendre qu'au sein de son ensemble, on peut disposer d'un duo de tuba, c'est tout à fait exceptionnel et c'est la performance de l'ensemble que je vous présente maintenant sous notre kiosque et musique, l'ensemble de la police tchèque.

Le kiosque à musique, aujourd'hui, c'était une émission qui vous emmenait découvrir quelques instruments méconnus d'un orchestre d'une harmonie. Une émission que vous proposait, que vous présentait Pierre-Yves Deroche. Au revoir à toutes, au revoir à tous et n'oubliez pas, prochain rendez-vous, même jour, même heure, sur cette même antenne.

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2: Meshoulam. Ce mot, qui est un nom assez fréquent dans la Bible, puisqu'il est porté par plus de 20 personnes différentes, est un mot qui est lié à la notion d'amitié. Alors on comprend que cet été un mot fréquent, donné comme nom à quantité d'enfants, parce que leurs parents souhaitaient que ces enfants deviennent des amis fidèles, et soient des promoteurs de l'amitié entre les êtres humains. Et le Meshoulam dont j'aimerais vous parler aujourd'hui, c'est un personnage qui vivait à Jérusalem, dans la capitale d'Israël, mais à l'époque où cette ville a été reconstruite suite à la captivité à Babylone. Donc nous sommes autour de la fin du 5e siècle, voire du début du 4e siècle, avant Jésus. Et à cette époque-là, eh bien, la ville... Certes, elle est habitée de nouveau depuis un certain temps. Les gens y ont construit leur maison. Ils ont petit à petit réussi à reconstruire le temple, à y rétablir les services. Et donc, il y a une vie à peu près normale qui est là, mais c'est une vie où il y a une certaine pauvreté, une certaine humilité. Et les choses ne sont pas faciles parce qu'il y a des gens autour qui les tournent en dérision, qui les méprisent et qui essayent de limiter leurs initiatives. Et alors arrive Néhémie, un personnage qui était au service du roi de l'Empire perse. Et Néhémie se met en tête de reconstruire la muraille de Jérusalem de façon à donner un peu plus de prestance à la ville, mais aussi un peu plus de sécurité à la population qui y habite. Et il se trouve que dans le travail qui va s'organiser sous l'initiative de Néhémie, chacun va être invité à reconstruire une portion de la muraille qui se trouve assez proche de là où il réside. Et Meshoulam fait partie de ceux qui acceptent de restaurer une partie de la muraille en face de sa maison. Mais il n'y a pas suffisamment de gens disposés à s'engager. Alors Meshoulam, c'est quelqu'un qui est vraiment un ami pour Néhémie, qui va dans son projet jusqu'au bout, puisqu'il va accepter de restaurer encore une autre partie, une autre section de cette muraille, dans un endroit qui n'a rien à voir avec la section dans laquelle il réside. Donc c'est un engagé, c'est quelqu'un qui va vraiment se mettre dans le projet de Néhémie et contribuer fortement à réparer deux sections de la muraille de Jérusalem. Pourtant, c'est un homme qui est un peu déchiré parce que l'une de ses filles a épousé l'un des ennemis d'Israël à cette époque-là. Et c'est vrai que c'est toujours un petit peu déchirant de voir sa propre famille ou ses propres enfants ne pas prendre les mêmes options que soi. Et pourtant, eh bien, on est là avec un personnage qui porte ce nom d'amitié et qui nous invite à rester amis, même avec ceux qui ne partagent pas les mêmes points de vue que nous. Alors, vous pourrez retrouver ce personnage dans le livre de Néhémie, en particulier dans le chapitre 3, où on explique toute la reconstruction de la muraille, mais aussi les déboires qu'il a avec sa fille, dans le chapitre 6 de ce même livre de Néhémie.
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2: Depuis quelques jours, la planète football vit au rythme de la Coupe du Monde. Des millions de téléspectateurs suivent les matchs, commentent les résultats et vibrent derrière leur équipe favorite. Le football possède cette capacité unique de rassembler. Pendant quelques heures, les différences sociales, culturelles ou politiques semblent s'effacer derrière un même maillot. On chante ensemble, on espère ensemble, parfois même on souffre ensemble. Mais cette Coupe du Monde soulève aussi des questions. Certains dénoncent un calendrier toujours plus chargé pour les joueurs, d'autres s'inquiètent de la place grandissante de l'argent, du marketing et du spectacle dans le football moderne. Les compétitions s'agrandissent, les audiences se comptent en milliards, les enjeux financiers atteignent des sommets. Alors faut-il s'en réjouir ou le regretter? Peut-être les deux. Car derrière le football, il y a quelque chose de profondément humain. Nous avons besoin d'appartenir à une communauté. Nous avons besoin de partager des émotions, nous avons aussi besoin de croire qu'ensemble, nous sommes capables de vivre quelque chose de plus grand que nous-mêmes. Le problème commence lorsque le résultat devient plus important que la personne. Lorsque la victoire justifie tout. Lorsque l'adversaire cesse d'être un concurrent pour devenir un ennemi. Lorsque le spectacle prend toute la place et que l'humain disparaît derrière l'événement. La Bible nous rappelle pourtant une vérité étonnante. L'apôtre Paul écrivait « Courez de manière à remporter le prix ». Mais il ne parlait pas d'un stade ni d'une coupe, il parlait de la vie elle-même. Une course où l'objectif n'est pas d'écraser les autres, mais de grandir, d'aimer et de rester fidèle à ses convictions. C'est peut-être là que le football peut nous inspirer, non pas dans sa recherche obsessionnelle de la victoire, mais dans sa capacité à faire jouer ensemble des personnes différentes autour d'un objectif commun. Parce qu'au fond, le plus beau trophée n'est peut-être pas toujours celui qu'on soulève à la fin d'un match. C'est peut-être celui que l'on construit chaque jour, lorsque l'on apprend à vivre ensemble, à se respecter et à avancer dans la même direction. Et si cette Coupe du Monde nous rappelait que la plus grande équipe à laquelle nous appartenons n'est pas une nation, mais l'humanité tout entière.
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1: Une minute pour chaque jour. Notre cœur travaille bien. Il envoie partout dans notre corps un beau sang qui a respiré et qui porte la vie. Mais nous avons un autre cœur qui travaille moins bien. Un cœur affolé, qui distribue un sang triste, inquiet. Et il y a une vie en nous qui ne fait que vivoter. Elle est fatiguée, mais surtout, elle a peur. Cette vie, quelquefois, voudrait mourir, mais elle a peur de mourir. Cette vie, quelquefois, voudrait vivre, mais elle a peur de vivre. Elle a peur d'avoir du chagrin. Elle a peur d'avoir une maladie. Elle a peur d'avoir, tout simplement, parce que avoir, c'est risquer de perdre. Mais ne rien avoir, ça fait plus peur encore. On porte sa vie douloureusement. Il nous faudrait du sang nouveau, du sang qui a respiré Dieu. Il faudrait que nous ayons la lumière de Dieu dans le corps.

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Alors ce qui serait bien, la chanson vous la connaissez pas, et comme je ne suis pas Bruel et que je peux manger encore ma pizza tranquille, j'aimerais bien que vous la chantiez avec moi. 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On va essayer, on verra bien, hein. C'est en bas Jean-Jacques. Hein.

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2: À propos, savez-vous ce qu'est la consolation ? Premier épisode. Vous connaissez certainement Christophe André, psychiatre et psychothérapeute français, auteur de nombreux ouvrages. Dans l'un de ses derniers livres, intitulé « Consolation », au pluriel, il part à la découverte de la notion de consolation, comme son titre l'indique, celle que l'on donne comme celle que l'on reçoit. Bien plus qu'un réconfort passager, elle est, selon lui, un des moyens qui permet de vivre avec les orages de nos vies. « Voilà 6 ans, dit-il, je suis tombé malade, gravement. Comme toutes les personnes menacées par la mort, j'ai trouvé que la vie était belle. Et j'ai découvert que j'avais un besoin immense de consolation. J'ai songé à ceux de mes patients qui revenaient me voir, même quand je ne pouvais les guérir. Et j'ai compris que je leur apportais peut-être alors une

0: psychiatre Christophe André témoigne que souvent, l'objectif de guérison a prévalu dans sa pratique. Comme pour beaucoup de soignants, la consolation n'appartenait pas pleinement au registre du soin. Ainsi, même s'il consolait probablement ses patients, la consolation n'en était pas pour autant l'axe central. Or aujourd'hui, dans ce livre, il exprime combien cela était une erreur. En effet, c'est précisément quand il a été malade lui-même qu'il a réalisé qu'il avait besoin de deux choses. La première, bien sûr, des soins médicaux et des différentes aides que la médecine pouvait lui apporter. Cela était bien entendu capital. Mais une deuxième, qu'il a réalisé dans sa posture de malade, que le sourire, le geste délicat, les visites, etc., lui faisaient également un bien immense. Cette prise de conscience, tardive peut-être, l'a donc mis en réflexion profonde sur ces à côté de la médecine qui ont pourtant une valeur importante dans l'accompagnement du malade. Ainsi, finalement, la consolation, c'est tout ce que l'on apporte à quelqu'un qui est dans la peine, dans la détresse, alors même que l'on ne peut pas modifier la réalité qui le fait souffrir. Il s'agit de ne pas laisser la personne seule face à l'adversité. Alors, au cours de ces sombres épisodes, n'hésitons pas à consoler l'autre, à reconnaître que la vie est dure, mais que face à cela, nous sommes là avec lui. Finalement, la consolation nous parle de présence et de fraternité.
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2: L'essentiel de l'actualité, on marchait dans près de 80 villes en France contre les violences sexuelles ce samedi. Cela après le viol et le meurtre de la jeune Liana, 11 ans, dans le Gers, fin mai. Les collectifs réclament une meilleure protection des victimes. Les associations veulent se calquer sur le modèle espagnol et réclament un budget de 3 milliards d'euros par an. Retour des fortes chaleurs dans le sud de la France. Météo France qui étend sa vigilance orange canicule à 5 nouveaux départements pour ce dimanche midi. L'Aude, le Gard, la Drôme, l'Ardèche et le Vaucluse qui rejoignent l'Hérault et les Pyrénées-Orientales. Le thermomètre va s'affoler avec des pointes attendues jusqu'à 40 degrés par endroit. Déjà secouée par l'affaire des viols de Mazan, la ville vauclusienne de nouveau dans l'actualité. Un adjoint au maire sera jugé ce lundi à Carpentras pour détention d'images pédopornographiques. L'élu a été interpellé ce mercredi. Placé en détention provisoire, il s'est vu retirer l'ensemble de ses délégations. Et puis pour constater une vraie baisse des prix à la pompe, il va falloir patienter encore un peu. C'est ce que dit le patron de Total Energy. Malgré le cessez-le-feu entre Washington et Téhéran, Patrick Pouyanné estime qu'il faudra attendre 3 à 4 mois pour que le marché du pétrole se régule. Dans les faits, le transit dans le détroit d'Ormuz reste perturbé.
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1: Cet été, la ville de Golbey a des animations à nous proposer. Et pour ça, nous sommes en compagnie d'Alicia Colo, comme chaque mois. Vous êtes chargée de communication pour la ville de Golbey. Ensemble, tous les mois, on refait le point sur toutes les animations proposées par la ville. Pour le mois de juillet, on commence dès le 7 avec un atelier danse.
2: Effectivement, donc c'est un atelier qui s'appelle Danse de l'été. Chantal vous propose de venir danser le swing et le charleston. Les inscriptions se font auprès de Golbey Animation au 03 29 31 43 77. Et donc ça aura lieu à la salle Ostette de 18h30 à 20h le mardi 7 juillet.
1: Forcément, quand on est au mois de juillet, on a la fête nationale. La veille de cette fête nationale, au soir, on a une belle programmation. Est-ce que vous pouvez nous la détailler ?
2: Oui, donc là, c'est la Société des Fêtes de Golbey qui vous invite à participer aux festivités du 13 juillet. Donc le programme est bien chargé. Dès 20h, on a un spectacle pour les enfants avec le clown qui s'appelle Lorenzo. À 21h, on a un spectacle musical pop-rock avec Nicolas Knos. À 22h, nous avons la Parade des Lampions qui aura lieu au départ donc de la rue Jean Bossu. Et à la tombée de la nuit, un feu d'artifice sera offert par la municipalité. Et à partir de 23h, donc c'est une soirée dansante avec les Tonix. Il faut savoir donc que ça aura lieu place de l'église de 19h à 1h du matin et qu'une buvette et une restauration donc seront sur place.
1: Bon, on vient de faire le tour hein, quasiment pour les animations de Golbey. Hein. Par contre, on a toujours des choses qui se passent, que ce soit pour Golbey Animation ou pour le centre social Louise Michel. Est-ce que vous pouvez peut-être nous en dire un peu plus ?
2: Alors oui, effectivement, donc Golbey Animation et le centre social Louise Michel proposent toujours des activités durant l'été. Pour vous donner quelques exemples, Golbey Animation vous propose une semaine spéciale ado du 7 au juillet au 31 août. Nous avons également toujours pour Golbey Animation des vacances estivales pour les enfants et les adolescents sur le thème la grande fabrique des mondes de demain. Nous avons également des stages pour les adultes et il en est de même pour le centre social Louise Michel qui propose les quartiers de l'été, donc c'est des activités familiales ludiques pour tous les âges. Il propose également des semaines pour les ados et pour les enfants. Et pour cela, je vous invite à contacter le centre social Louise Michel. Et si vous souhaitez plus d'informations auprès de Golbey Animation, vous pouvez également les contacter au secrétariat.
1: Si on souhaite avoir l'agenda complet des animations ou avoir plus de renseignements sur ce que vous faites, est-ce que vous avez peut-être un numéro de téléphone ou un site internet pour se renseigner ?
2: Effectivement, donc vous pouvez contacter l'accueil de la mairie au 03 29 31 23 33. Nous sommes également visibles sur les réseaux sociaux, donc on a une page Facebook, une page Instagram, on a même une page LinkedIn et YouTube. Donc vous pouvez retrouver tous nos événements aussi sur le site internet. Il ne faut pas hésiter si vous avez des questions à venir nous contacter.
3: Evodia lance une nouvelle édition de collecte de téléphones portables. Pour en parler, je suis en compagnie de Manon Antoine Barbeau, responsable de communication pour Evodia. Et avec vous, donc, on va se pencher sur cette collecte, une collecte qui n'est pas originellement organisée par Evodia. Evodia y participe, c'est bien cela ?
4: C'est ça.
3: Alors, qui l'organise ?
4: En fait, c'est Écosystème. Écosystème, c'est un éco-organisme en fait, qui est agréé par les pouvoirs publics et qui s'occupe de la seconde vie des déchets électriques et électroniques à l'échelle nationale, qui organise effectivement cette collecte à l'occasion du Tour de France, dont il est partenaire officiel. Et Evodia participe depuis l'année dernière à cette collecte à l'échelle des Vosges.
3: Et donc, depuis l'année dernière que vous participez, ce sont combien de téléphones qui ont été collectés ?
4: L'année dernière, nous avons collecté plus de 1100 téléphones à travers le département, ce qui nous a permis d'avoir la deuxième place au niveau national, donc ce qui est un très beau score qu'on aimerait battre cette année.
3: Sans être un concours pour autant, mais oui. Voilà. Alors, pourquoi est-ce que ces téléphones sont collectés ?
4: Alors, ces téléphones sont collectés pour deux raisons. La première, c'est qu'il y a quand même plus de 46 millions de téléphones qui dorment dans nos tiroirs et qui contiennent de nombreuses matières qu'on pourrait valoriser. Donc, effectivement, cette collecte permet de faire un geste pour préserver toutes ces ressources. Et le second volet, c'est effectivement le côté solidaire de cette collecte, puisqu'on sait tous que le téléphone, c'est un appareil quand même emblématique du lien social. Et c'est en fait les téléphones qui sont reconditionnés suite à cette collecte permettent d'être redistribués à des personnes qui n'auraient pas de téléphone.
3: Alors, on va déjà devenir très pratique pour les Vosgiens aujourd'hui. Cette collecte a déjà commencé. Elle se poursuit jusqu'à quand ?
4: Ça a lieu du 5 juin au 11 juillet, avec un certain nombre de points de collecte sur tout le territoire.
3: Quels sont-ils ces points de collecte en quelques mots? Où est-ce qu'on peut déposer ces téléphones?
4: Alors on a environ 25 points de collecte sur le territoire, dans les déchetteries ou les communautés de communes, les syndicats de collecte. C'est réparti un peu sur tout le territoire et voilà, tout le monde peut les déposer dans tous ces points de collecte.
3: Alors vous avez dit que les téléphones étaient ensuite reconditionnés quand c'est possible. Qu'est-ce qu'ils deviennent tous ces téléphones?
4: Alors déjà, il y a trois choses importantes à savoir par rapport à cette collecte téléphone. C'est que donc on reprend tous les téléphones, qu'ils soient fonctionnels ou non, à clapet, à touche, tactile, peu importe leur état, et ils auront tous une seconde vie dans ce processus. Et ce qu'il faut savoir également, c'est que toutes les données personnelles des téléphones sont effacées, puisque l'organisme qui les récupère pour les reconditionner est agréé pour vider toutes les données sensibles qu'on pourrait avoir sur nos téléphones. C'est effectivement un frein, voilà, parce qu'on sait tous qu'on a des contacts, on a des photos, on a plein de choses voilà, qui sont assez sensibles et assez très personnelles. Donc ça, c'est quelque chose qui est effectivement souvent évoqué quand on parle de cette collecte. Et là, donc, les téléphones, ils sont pris en charge ensuite par les ateliers du bocage. Voilà, ils sont partenaires d'écosystèmes, ils sont dans l'ouest de la France, et eux, en fait, ils sont chargés de reconditionner les téléphones qui sont possibles à reconditionner, et le reste part en recyclage, donc c'est-à-dire que c'est démantelé, et ensuite on peut récupérer les matières qui sont à l'intérieur. Donc voilà, ça sert à fabriquer de nouveaux produits qu'on peut redistribuer ensuite.
3: Eh bien, ce que je vous propose pour conclure, c'est de rappeler à nos auditeurs où est-ce qu'on peut se renseigner sur ce dispositif. Evodia a un site web, bien entendu, mais oui, vous communiquez également par les réseaux sociaux.
4: Tout à fait, oui. Toutes les infos sont disponibles sur notre site internet, avec notamment les points de collecte où on peut se rendre pour déposer les téléphones. Et puis, on communique également sur nos réseaux sociaux, Facebook, Instagram et LinkedIn.
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1: Bienvenue dans votre nouveau bulletin de météo sur Radio Cristal. On s'intéresse au temps de ce dimanche 5 juillet, c'est le 186e jour de l'année, et on souhaite une bonne fête à tous les Antoine. L'indice de fiabilité est très bon. Ce dimanche matin, le ciel se présente limpide sur l'ensemble des Vosges, des plaines de l'Ouest jusqu'aux Crêtes. Aucune précipitation en vue. Au fil de l'après-midi, des passages nuageux gagnent tout le département, laissant place à un ciel partiellement couvert. Bien que l'impression de beau temps domine. En soirée et durant la nuit suivante, cette alternance d'éclaircies et de nuages persiste du pays néocastrien aux hauteurs jérômoises, toujours sans affecter ce climat agréable. Côté minimal, on relève entre 14 et 15 degrés sur le cœur du département et l'ouest vosgien et 13 sur le massif. Les maximales se limitent à 24 ou 25 degrés sur les hauteurs jérômoises, contre 27 à 28 degrés en plaine et dans la vallée de la Moselle. Le vent s'oriente à l'ouest-nord-ouest, il est modéré, il se renforce sur les crêtes avec des rafales atteignant 40 km/h. Le lendemain, lundi, l'indice fiabilité relevé par Météo France est assez bon. Le temps redevient bien ensoleillé, surtout sur les zones plus élevées, dès le début de la matinée. Seulement quelques nuages se font constater partout ailleurs. Dans la soirée puis la nuit, une légère masse nuageuse est visible sur le département. Les minimales s'étalent entre 15 et 16 degrés, peu importe le territoire. Les maximales, quant à elles, repartent un peu à la hausse, de 28 degrés sur le massif à 31 degrés dans les plaines. Le vent toujours d'ouest reste modéré, un peu plus soutenu sur les sommets avec des rafales proches de 35 km/h. Pour les jours suivants, une légère perturbation apporte un ciel peu nuageux et un vent d'ouest plus sensible mardi, avant un net redressement des températures et un retour du grand soleil jeudi. Quant à vous, retrouvez toute l'info météo sur notre site internet radiocristal.org.
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0: Bienvenue dans cette nouvelle émission de notre série consacrée à la thématique de la sexologie, l'étude des comportements des individus dans le couple ou de l'individu dans son identité propre. Nous sommes en compagnie de Joël Gourrier pour cette série d'émissions. Joël Gourrier, bonjour.
1: Bonjour.
0: Je rappelle que vous êtes sexologue, thérapeute de couple et psychologue. Et avec vous, nous poursuivons cette série sur la thématique actuellement du sentiment d'appartenance à son sexe biologique. Cette thématique, eh bien, c'est un sujet qui peut amener parfois à porter à confusion quand ce sentiment peut être quelque peu détourné de son projet original. Est-ce que vous avez, dans votre cabinet, reçu des personnes qui avaient un trouble dans le cadre de ce sentiment d'appartenance à son sexe biologique ?
1: Alors, je ne les ai pas pour cette raison-là. J'ai eu plusieurs fois des personnes qui sont venues qui, pour d'autres raisons. Hein. Mais effectivement, c'est une des difficultés actuellement. Et c'est une difficulté qui est presque inhérente, qui peut exister jusqu'à la fin de l'adolescence. En général, l'enfant, il est assez bien dans son corps et dans sa tête. Il y a des exceptions. Hein, il y a des petits garçons qui veulent être des filles et qui veulent être une fille et vice-versa. Mais c'est quand même des cas assez rares. Là où ça coince, c'est à l'adolescence. Parce que là, il y a une révolution hormonale qui est tellement importante que devant ce qui se passe, l'arrivée des poils, les règles pour les filles, les premières éjaculations pour les garçons, ça peut...
0: Et les transformations physiques.
1: Et les transformations physiques. Et une chose dont on parle peu, mais c'est nos amours d'enfants et nos amours adolescentes. Être complètement paniqué parce qu'on a une petite fille qui est amoureuse d'une autre petite fille, ça ne veut pas dire que quand elle aura 20 ans, elle sera d'orientation homosexuelle. Les enfants peuvent avoir des amours très fortes et très sincères, soit pour un petit garçon, soit pour une petite fille. Là, c'est du sexe opposé, mais ça peut être du même sexe.
0: Et ce que vous nous disiez donc, au tout début de la série, quand on a parlé justement après le sentiment d'appartenance à son sexe biologique, c'est que le développement sexuel de l'individu, dans le sens sexué et de l'utilisation de ses organes pour le plaisir et la reproduction, cela ne vient que tardivement. Les enfants de 7-8 ans, quand ils sont amoureux d'un autre individu, qu'il soit garçon ou fille, il n'y a pas de sexualisation derrière.
1: Non. La sexualisation... Le sentiment qu'on a envie de faire l'amour avec quelqu'un d'autre, il vient à l'adolescence.
0: Au moment de la puberté.
1: Au moment de la puberté,
0: oui. Excusez-moi cette parenthèse, mais je voulais juste le rappeler qu'il n'y a pas dans la recherche d'amour émotionnel avec un autre individu, la volonté d'amour charnel au sens sexuel du terme.
1: Non.
0: Chez un enfant.
1: C'est très très rare. Ou alors il faut qu'il ait été confronté à quelque chose trop tôt.
0: Mais ce serait dans ce cas-là suite à un traumatisme.
1: Ça pourrait être, oui.
0: Mais naturellement, un enfant n'est pas porté là-dessus.
1: Non. Un enfant, il aime. Mm-mm. Il aime, point.
0: Comme vous avez dit, sincèrement et avec tout son cœur.
1: Ah oui. Et moi, j'ai entendu une fois un papa rire du chagrin de son fils parce que sa petite copine ne voulait plus être sa petite copine. Et je lui ai dit qu'il n'avait pas le droit d'en rire. Que le chagrin de ce petit garçon de 8 ans était...
0: Il est réel.
1: Il était réel, oui. Moi, j'ai trois petites filles et il y en a une qui un jour avait un gros chagrin et je lui ai demandé ce qui lui arrivait et elle me dit, mais moi j'ai deux amoureux, je ne sais pas lequel choisir. Puis je lui ai dit, mais dis donc, t'es chanceuse, moi je n'ai jamais eu qu'un à la fois. Et elle m'a répondu, oh la pauvre. C'est joli, je trouve.
0: Non, mais c'est...
1: Donc, c'est elle qui compatissait voilà. Après.
0: Il y avait un changement de...
1: Voilà.
0: Voilà, donc pour en revenir à la question que je vous posais, du coup, vous n'avez pas, vous... Ce n'est pas vers vous qu'on va venir pour ces questionnements par rapport à son sentiment d'appartenance à son sexe biologique.
1: Non. Ça pourrait. Et quelquefois, ça éclate quand une personne vient, mais elle ne vient pas pour ça. Alors, je vous raconte une petite anecdote. Je vais chercher... Moi, j'avais un nom de dame sur mon agenda. Et j'arrive dans la salle d'attente et je vois une personne jeune, mais je ne sais pas dire si c'est un monsieur ou une dame. Mmh. Cheveux très courts, des Doc Martens, un blouson de cuir, un jeans, une personne très mince. Donc, je ne savais pas si elle avait de la poitrine ou pas. Donc, je lui dis, vous avez rendez-vous avec qui? Elle me dit, avec Madame Gourier. Donc, je lui dis, je suis la bonne personne. Et en fait, cette personne-là avait deux enfants, était en couple, mais elle était extrêmement masculinoïde. Mmh. Et elle s'habillait en garçon parce qu'elle était serveuse.
0: Et le regard des clients...
1: Et elle en avait marre.
0: Ouais, d'accord.
1: Elle en avait marre, vraiment. Et on a fait tout un travail sur la féminisation.
0: Il a fallu faire le chemin inverse, c'est-à-dire qu'elle, elle avait fait le chemin de,
1: oui,
0: de rabrouer, de refermer,
1: oui,
0: tout ce pan de son existence.
1: Tout à fait.
0: Parce que c'était une entrave dans son métier.
1: Et dans son psychisme.
0: Et dans sa vie, finalement.
1: Oui, dans sa vie. Et donc, elle venait parce que il y avait des problèmes dans le couple, beaucoup. Elle n'arrivait plus à assumer sa sexualité de femme. Elle ne savait plus où elle en était, en fait. Hein? Donc on a essayé de déconstruire cette peur de se montrer en tant que femme et d'assumer le fait que en tant que femme on peut nous mettre la main aux fesses, par exemple.
0: Ça ne veut pas dire que ce soit acceptable.
1: Ça ne l'est pas.
0: On est bien d'accord.
1: On est bien d'accord.
0: Je voulais le préciser tout de suite, quoi.
1: Voilà, exactement. Et donc comment, tout en étant une femme, on peut faire en sorte que le geste s'arrête avant qu'il soit fait? Ou s'il est fait, qu'est-ce qu'on fait? Comment on réagit? Donc, effectivement, ce cas-là, on pourrait dire que c'était son sentiment d'appartenance, mais au fond d'elle, elle était une femme. Il n'y avait pas de problème. Et ses petites filles étaient habillées en filles. Pour elle, c'était elle qui était repartie dans cette espèce de stéréotype un petit peu masculinoïde. Alors, non, je n'ai pas de personnes qui sont venues en me disant, voilà, je voudrais changer de sexe, parce que, d'abord, peut-être qu'ils diraient que le sexologue va les ramener dans le droit chemin et c'est pas ce qu'ils veulent, hein, quoique, droit chemin, je sais pas ce que c'est, mais... Hein, et que ce qu'ils leur est demandé, c'est plutôt de rencontrer des psychiatres. Moi, je ne suis pas médecin.
0: Ah voilà, c'est parce que le sexologue n'est pas forcément médecin.
1: Pas forcément, non. Ça a été longtemps une profession que les médecins ont voulu garder sous le coude. Ils ont beaucoup, beaucoup, beaucoup empêché les gens d'autres professions sociales et médicales de faire ce métier-là. Mais c'est enfin plus réservé aux médecins.
0: Mais du coup, il y a aussi cette limitation quand on n'est pas médecin de ne pas pouvoir répondre, entre guillemets, à ces domaines qui sont de l'ordre du médical, là, cette fois-ci.
1: Alors, je pense que quand ils vont... Alors, soyons clairs, s'ils demandent une réassignation de sexe, ils doivent rencontrer un psychiatre. Réassignation, c'est autre chose.
0: Ça signifie quoi, alors, en comparaison?
1: Ça veut dire qu'un homme va demander à avoir un sexe de femme.
0: Donc c'est ce qu'on appellerait, nous, le changement de sexe?
1: Oui, oui. C'est une réassignation.
0: Ok. Mais pour ça, il est nécessaire de faire appel à un médecin, donc à un psychiatre.
1: Un psychiatre.
0: Et le psychiatre, est-ce qu'on peut...
1: C'est pas un médecin.
0: Voilà. Est-ce qu'on peut rappeler ce que c'est, justement, qu'un psychiatre? Quel est son rôle?
1: Alors, c'est un médecin. Il a fait des études de médecine et de psychiatrie.
0: Et donc, à ce moment-là, son rôle, c'est de s'assurer que l'individu...
1: De s'assurer que l'individu n'a pas d'autre choix dans sa tête, psychiquement parlant, que de changer de sexe.
0: D'accord.
1: Parce que c'est gravissime.
0: Bien sûr, parce qu'on va quand même changer l'identité même de l'individu depuis qu'elle est dans ce monde.
1: Absolument, et puis il va prendre des hormones, soit pour avoir de la barbe, soit pour plus en avoir. Enfin, c'est un changement radical. Et au niveau anatomique, Alors, il y a des gens qui ne passent pas par la chirurgie et qui vont conserver leur sexe d'homme ou leur sexe de femme. Et puis d'autres qui vont passer par cette étape qui est, à mon avis, une étape extrêmement importante.
0: Et par rapport à cela, j'imagine que là, on perd l'un des rôles de de notre sexe biologique, qui est celui de la reproduction.
1: Complètement.
0: Parce qu'on ne peut plus faire machine arrière une fois que l'opération a...
1: Et je ne suis même pas sûre qu'on ait du plaisir.
0: Parce que les terminaisons nerveuses...
1: Sont perdues. Et alors, je n'ai pas de chiffres, mais je disais, il n'y a pas très très longtemps, il y a un site qui s'appelle Tradfem, qui envoie des newsletters très régulièrement, et ça vient beaucoup beaucoup des pays anglo-saxons, et notamment d'Angleterre, où en ce moment, ils sont quand même en train de se poser les bonnes questions. C'est, est-ce qu'on réassigne des enfants ? Est-ce qu'on fait l'irréparable sur des enfants ? Et ils parlent de plus en plus des suicides post-opératoires. Parce que se réveiller dans un corps de femme qui n'a plus aucune sensation, on peut avoir de la poitrine, mais jamais le clitoris sera fonctionnel, le vagin ne l'est pas, et en plus on doit prendre des médicaments toute sa vie. C'est un peu comme un CDA qui vit normalement, mais avec combien de médicaments tous les jours, quoi. Ou même un transplanté.
0: Bien sûr.
1: Une greffe, quelle qu'elle soit, demande une panoplie de médicaments qui est absolument incroyable.
0: Oui, il faut le rappeler et se souvenir que il y a une incidence qui n'est pas minime, et c'est pour ça que l'avis d'un psychiatre est quand même nécessaire dans le cadre de ce type de demande.
1: Oui.
0: Écoutez Joël, on a, je pense, fait le tour de cette présentation autour du sentiment d'appartenance à son sexe biologique et parfois ces moments où ce sentiment peut être un petit peu moins fort et du coup...
1: défaillant. On va dire défaillant, oui.
0: Écoutez, je vous remercie pour ce temps de partage. Je vous propose qu'on puisse se retrouver dans une prochaine émission pour évoquer une autre thématique.
1: Exactement, merci.
0: À bientôt.
1: Au revoir.
0: Et quant à vous qui nous écoutez de l'autre côté de la fréquence, je vous rappelle, vous pouvez retrouver cette émission en podcast sur notre site internet. À très bientôt.

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2: Bonjour à toutes et à tous et bienvenue dans la revue Santé. Nous savons aujourd'hui que notre mode de vie influence directement notre santé. Pourtant, malgré les nombreuses informations dont nous disposons, il reste parfois difficile de trouver la motivation nécessaire pour bouger davantage. Pourquoi sommes-nous parfois attirés par la facilité et la sédentarité? Notre cerveau aurait-il son mot à dire dans cette affaire? Docteur Jean Lindsay, bonjour.
3: Bonjour Oscar.
2: Merci d'être avec nous pour répondre à ces questions et pour nous proposer trois sujets dans notre revue santé aujourd'hui. Les neurones de la paresse, le vélo comme réponse justement à cette paresse, et puis vous nous parlerez aussi des bénéfices de pratiquer de l'exercice physique. Docteur Jean Lindsay, donc les neurones de la paresse, pouvez-vous nous en dire quelques mots?
3: Alors, c'est une partie du livre « Le bug humain, pourquoi notre cerveau nous pousse à détruire la planète et comment l'en empêcher » de Sébastien Boller. Tout le livre est très intéressant, mais aujourd'hui, il y a un chapitre qui s'appelle « La bénédiction du chômage », page 102,
2: oui,
3: qui nous explique que nous avons dans le cerveau des neurones qui nous incitent à la paresse.
2: Oui, donc en fait, voilà, on est fabriqué ainsi.
3: On est chasseurs-cueilleurs, et effectivement, quand on a satisfait tous les besoins primaires, à l'époque, on n'a pas de frigidaire, on n'a pas de Lidl, on n'a pas de supermarché, on n'a pas de congélateur, donc il faut économiser ses efforts. Et donc l'évolution a sélectionné ceux qui sont, une fois qu'ils ont satisfait les besoins primaires, qui ont la capacité à pas bouger. Et donc, il y a des neurones dans le cerveau qui arbitrent tout le temps en faveur
2: qui nous incite
3: au moindre effort.
2: À s'économiser, en fait.
3: Ouais, et puis, qui donne de la satisfaction. C'est-à-dire que le fait d'être paresseux, ça donne du plaisir, ça donne de la satisfaction. Donc après, tout le monde actuel nous incite à ne pas faire d'efforts.
2: Uh-huh.
3: La loi du moindre effort, ce que dit Boller, est juste après la loi de l'alimentation maximale, du sexe, de la domination, un socle fondamental du comportement animal, et même du comportement animal évolué comme l'être humain. Elle est inscrite dans le marbre du circuit de la récompense. C'est dans le circuit de la récompense, on le voit.
2: Ne rien faire est un peu le but ultime.
3: Quand on propose une action, on a un groupe de neurones. Il y a trois populations de neurones. Un premier sous-ensemble réagit, là c'est des expériences avec de l'argent à gagner, à la quantité d'argent récolté et non de l'effort fourni. Un deuxième sous-ensemble de neurones réagit à l'effort et non à la récompense. Et le troisième groupe de neurones, lui, il fait la balance entre l'effort et la récompense. La décision finale dépend uniquement de l'activité du troisième groupe de neurones et non des deux premiers. C'est dans le striatum, dans l'aire tegmentale ventrale et le nucleus accumbens, c'est-à-dire le circuit de la récompense. Et donc, il s'agit de travailler moins, le fait de ne pas faire d'efforts et récompenser.
2: Donc en fait, tout le temps. Ces neurones pèsent en permanence
3: l'effort et le gain, pour
2: savoir si ça vaut le coup de s'investir.
3: Par exemple, faut-il faire la vaisselle ou bien mettre dans le lave-vaisselle, les neurones disent...

0: c'est déjà faire travailler la main, réfléchir, avoir une stratégie, faire un plat, c'est tout un effort.
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2: Docteur Jean Lindsay, selon vous, une des réponses, c'est donc le vélo pour sortir de cette ornière.
0: Le meilleur éducateur pour apprendre que l'effort peut donner du plaisir, donc faire taire les neurones ou ne pas écouter, être capable de ne pas écouter les neurones de la paresse, c'est le vélo. Puisque le vélo, c'est quand même un peu pénible. Hein.
2: Il faut pédaler, quoi.
0: Puis ça fait mal aux jambes, enfin, puis il faut s'entraîner. Enfin, y a... Donc les avantages du vélo sont indéniables. On ne parle pas tellement de vélo. Le vélo, c'est un bon moyen, parce que ça augmente le rayon d'action, mais on parle de transport actif.
2: Oui.
0: Tout ce qui est transport actif.
2: Et donc oui, parce qu'en fait, faire du vélo, c'est faire de l'exercice physique. Et faire de l'exercice physique,
0: l'espace.
2: Ça veut dire qu'il y a forcément des bénéfices, au moins sur la santé, et puis voir
0: alors,
2: au-delà.
0: Oui, alors c'est évidemment, ça a des effets très bénéfiques, comme on le sait. En fait, pratiquement 80% des transports qu'on fait à l'heure actuelle seraient éligibles à un transport actif. Et si on opérait cette mutation, les avantages seraient tellement considérables pour les personnes, les collectivités territoriales, l'État et les systèmes sociaux, qu'un nombre appréciable de mots de nos sociétés modernes finirait par disparaître. Alors les trois quarts de la population actuellement, tenez-vous bien Oscar, ont un niveau d'activité physique inférieur à celui qui a un effet bénéfique sur la santé. Les mêmes trois quarts ont une puissance musculaire inférieure à 1 watt par kilo, c'est-à-dire celle d'un insuffisant cardiaque. Et le médicament de ce qui peut être considéré comme une maladie immédiatement curable est le patient lui-même. Et l'usage de ce médicament, à savoir se déplacer en mode actif, permettrait de désengorger le système de santé tout en rendant la sécurité sociale excédentaire. Il supprimerait des souffrances, angoisses et stress, aussi bien pour les malades que pour leurs proches. Ce remède permettrait aussi de traiter les deux terribles fléaux, très sous-estimés, pourtant supportés comme des malédictions inévitables, que sont la pollution atmosphérique et le bruit. Ça réduirait aussi notre dépendance aux énergies fossiles, que nous vendent des amis fort chers.
2: On voit bien tous les bénéfices qu'enclencherait...
0: Ça régénère aussi le commerce de proximité, ça résout le problème de l'étalement urbain, et ça augmente les performances scolaires. On en a parlé souvent.
2: Oui, on en a parlé à l'émission précédente.
0: Ça augmente les résultats scolaires, donc il y a tout ce qu'il faut. Alors pour ça, il faut apprendre à faire du vélo, il faut des infrastructures.
2: Et il faut savoir lutter contre son cerveau, c'est ça ?
0: Il faut savoir lutter contre son cerveau. Pour ce faire, ce que l'on peut conseiller, c'est mettre en place, au niveau des entreprises et des administrations, mettre en place ce qu'on appelle des bus vélos. C'est-à-dire que dans les entreprises, on prend deux cyclistes expérimentés. Et on va déterminer, comme une ligne de bus, des arrêts où les expérimentés vont ramasser des cyclistes moins expérimentés et vont les amener à l'entreprise. On peut considérer qu'un bus vélo, c'est 6-7 personnes. Ça va donner confiance aux inexpérimentés. Et pour l'entreprise, du reste, ça diminue beaucoup les arrêts maladie. Hein. Donc,
2: avec des employés en meilleure forme.
0: Et voilà, moins d'arrêts de travail et puis une augmentation des performances cognitives. Donc, des salariés plus performants, une meilleure ambiance dans l'entreprise.
2: Voilà, merci docteur Jean Lindsay pour ses apports dans cette émission.
0: On peut recommander la lecture du livre « De la voiture au vélo » d'Hervé Bellu, qui est le père du concept des bus vélos.
2: Merci. Donc au fil de cette émission, nous avons découvert que notre tendance à éviter l'effort n'est pas seulement une question de volonté. Notre cerveau cherche naturellement à économiser son énergie. Mais la bonne nouvelle, c'est que nous pouvons agir sur nos habitudes et entraîner notre organisme à retrouver le goût du mouvement. Alors finalement, le corps humain a été conçu pour bouger. Plus nous restons actifs, plus nous entretenons ce formidable capital santé qui nous accompagne tout au long de la vie. Merci de votre fidélité à la Revue Santé. On vous donne rendez-vous très bientôt pour une nouvelle émission. Et d'ici là, prenez bien soin de vous et n'oubliez pas que quelques minutes d'activité aujourd'hui peuvent faire une grande différence demain. Merci beaucoup, docteur Jean Lindsay. Au revoir.
0: Au revoir, Oscar.
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1: Aman est un personnage qui est assez connu dans l'histoire de la fameuse reine Esther. Son nom est probablement dérivé du nom d'une divinité de la région de Perse. On l'appelle Aman, fils d'Amedata, mais on précise qu'il était agagite. Et la seule explication que l'on connaisse de cet adjectif agagite, c'est qu'il serait un descendant de la famille royale des Amalécites, donc qui portait le titre de Agag. Peut-être avait-il été déporté lui aussi dans la Perse antique, ou bien s'était-il réfugié dans cette région du monde. Toujours est-il qu'Aman était devenu le plus haut fonctionnaire du royaume perse. Il avait des fonctions comparables à celles d'un premier ministre. C'était un homme très riche, mais aussi un homme très fier. Et il y avait quelque chose qui le dérangeait énormément tous les jours. C'est que, travaillait non loin du palais royal et de la cour qu'il fréquentait, un juif qui s'appelait Mardoché et qui refusait absolument de se prosterner devant lui. Et ça l'énervait prodigieusement. Et un jour, comble de vexation, voilà que le roi qui avait mal dormi toute la nuit avait feuilleté les chroniques de Perse et avait constaté que Mardoché avait réussi à déjouer un complot où le roi avait failli perdre la vie. Et il s'était dit « il faut absolument que je récompense ce Mardoché ». Alors il avait demandé à Aman le lendemain matin « que pourrais-je faire pour honorer quelqu'un ?» Et Aman supposait que c'était lui qui allait être honoré. Et il avait demandé au roi de revêtir cette personne d'habits royaux, de le faire monter sur un des chevaux d'apparat du roi et de le faire passer dans toute la ville en déclamant devant lui « Voici une personne que le roi veut honorer ». Et c'est Aman qui a dû promener Mardoché de la sorte dans toute la capitale. Extrêmement vexant. Une fois qu'il a vécu cette expérience, pour lui, difficile, Aman a décidé de faire tuer tout le peuple d'Israël et il a même promis au roi de verser une somme énorme qu'on peut estimer à près d'un million d'euros pour pouvoir anéantir ce peuple. Heureusement, la reine Esther, mise au courant par Mardoché, a réussi à déjouer son plan et finalement, Aman a été exécuté, condamné par le roi qui avait pris conscience de sa méchanceté et qui l'a fait pendre sur un gibet qu'il avait fait préparer pour Mardoché. Terrible histoire que cette histoire de Aman que vous trouvez racontée dans le livre d'Esther.
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1: Une minute pour chaque jour. Dominique en votre compagnie.
2: Égalité entre l'homme et la femme. On a sûrement raison d'y travailler, malgré le monsieur qui disait que la nature ayant donné tant de pouvoir à la femme, il était juste que la loi ne lui en accorde que peu. Mais quoi qu'il en soit, l'égalité ne concerne qu'un nombre limité de choses. Pour le reste, l'égalité se moque bien de nous. Les hommes ne sont pas égaux entre eux, et les femmes le savent bien qui choisissent dans le tas celui qui est le plus ceci ou le plus cela. Pour l'intelligence et la mémoire, le sens des choses spirituelles et le sens des affaires, pour la force et le savoir-faire, pour la bosse des maths et le sens artistique, pour le don de la musique et l'art du bricolage, où est l'égalité? Pauvre petit que je suis. Mais c'est de dignité dont nous avons besoin, et c'est là la force de Christ. Il n'a pas parlé autrement aux hommes qu'aux femmes. Il n'a pas traité autrement les petits et les grands. Il nous a élevés tous ensemble à la dignité de personnes, toutes également importantes devant Dieu.

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2: À propos, savez-vous comment encourager le soft skill de la persuasion chez votre enfant? Le terme de persuasion résonne avec convaincre, amener à soi. Être capable de défendre une idée pour que l'autre la fasse sienne. Derrière cette compétence, il y a de nombreuses compétences sous-jacentes. En tout premier lieu, la capacité à être en relation. Or, pour offrir et vivre une belle qualité relationnelle, la personne doit manifester un réel intérêt pour l'autre en offrant une présence attentionnée, une écoute empathique, de la bienveillance, du respect, de la confiance accordée, de la compassion, de l'humanité. De plus, pour promouvoir une idée, un projet, un avis, il faut bien le connaître et savoir bien en parler. Ce qui signifie être à l'aise avec le sujet. Prendre la parole avec assurance, mais sans arrogance. Saisir les questionnements, les réserves de l'auditoire et pouvoir rassurer, expliquer, reformuler. De telles compétences comportementales sont précieuses et dénotent d'une grande intelligence relationnelle. Comment aider notre enfant à les développer? Tout d'abord, en manifestant soi-même cette façon de communiquer, ouverte et à l'écoute, argumentée et pourtant capable de se reformuler, convaincante tout en restant dans le dialogue. Là encore, l'enfant va développer ses compétences relationnelles par le jeu, le vivre ensemble avec ses camarades au sein de la famille, des temps de dialogue et d'échange en famille, en classe, en groupe, où les avis sont partagés, écoutés respectueusement, argumentés sans agressivité, car sans jugement de valeur, amène petit à petit l'enfant et le jeune à poser ses idées, à les façonner au cours de ses réflexions et de ses discussions. De même, nourrir nos enfants et nos jeunes de lectures, de films documentaires ou autres d'ailleurs, sur lesquels on échange, on débat, est également fort intéressant. Ainsi, cette capacité de communication et celle qu'elle sous-tend seront de formidables atouts pour sa vie, non seulement professionnelle, mais générale. Car elle montre qu'une pensée se construit, se nourrit, se questionne, se laisse interpeller et évolue souvent pour gagner en profondeur et en force. Certainement deviendront-elles des valeurs qui rempliront de sens sa vie et guideront ainsi ses choix existentiels et ses actions.
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2: L'essentiel de l'actualité, on marchait dans près de 80 villes en France contre les violences sexuelles ce samedi. Cela après le viol et le meurtre de la jeune Liana, 11 ans, dans le Gers, fin mai. Les collectifs réclament une meilleure protection des victimes. Les associations veulent se calquer sur le modèle espagnol et réclament un budget de 3 milliards d'euros par an. Retour des fortes chaleurs dans le sud de la France. Météo France qui étend sa vigilance orange canicule à 5 nouveaux départements pour ce dimanche midi. L'Aude, le Gard, la Drôme, l'Ardèche et le Vaucluse qui rejoignent l'Hérault et les Pyrénées-Orientales. Le thermomètre va s'affoler avec des pointes attendues jusqu'à 40 degrés par endroit. Déjà secoué par l'affaire des viols de Mazan, la ville vauclusienne de nouveau dans l'actualité. Un adjoint au maire sera jugé ce lundi à Carpentras pour détention d'images pédopornographiques. L'élu a été interpellé ce mercredi. Placé en détention provisoire, il s'est vu retirer l'ensemble de ses délégations. Et puis pour constater une vraie baisse des prix à la pompe, il va falloir patienter encore un peu. C'est ce que dit le patron de Total Energy. Malgré le cessez-le-feu entre Washington et Téhéran, Patrick Pouyanné estime qu'il faudra attendre 3 à 4 mois pour que le marché du pétrole se régule. Dans les faits, le transit dans le détroit d'Ormuz reste perturbé.
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0: Bienvenue dans cette nouvelle émission de notre série consacrée à la thématique de la sexologie, l'étude des comportements des individus dans le couple ou de l'individu dans son identité propre. Nous sommes en compagnie de Joël Gourrier pour cette série d'émissions. Joël Gourrier, bonjour.
1: Bonjour.
0: Je rappelle que vous êtes sexologue, thérapeute de couple et psychologue et avec vous, nous poursuivons cette série sur la thématique actuellement du sentiment d'appartenance à son sexe biologique. Cette thématique, eh bien, c'est un sujet qui peut amener parfois à porter à confusion quand ce sentiment peut être quelque peu détourné de son projet original. Est-ce que vous avez dans votre cabinet reçu des personnes qui avaient un trouble dans le cadre de ce sentiment d'appartenance à son sexe biologique ?
1: Alors, je ne les ai pas pour cette raison-là. J'ai eu plusieurs fois des personnes qui sont venues qui, pour d'autres raisons. Hein. Mais effectivement, c'est une des difficultés actuellement. Et c'est une difficulté qui est presque inhérente, qui peut exister jusqu'à la fin de l'adolescence. En général, l'enfant, il est assez bien dans son corps et dans sa tête. Il y a des exceptions. Hein, il y a des petits garçons qui veulent être des filles et qui veulent être une fille et vice-versa. Mais c'est quand même des cas assez rares. Là où ça coince, c'est à l'adolescence. Parce que là, il y a une révolution hormonale qui est tellement importante que devant ce qui se passe, l'arrivée des poils, les règles pour les filles, les premières éjaculations pour les garçons, ça peut...
0: Et les transformations physiques.
1: Et les transformations physiques. Et une chose dont on parle peu, mais c'est nos amours d'enfants et nos amours adolescentes. Être complètement paniqué parce qu'on a une petite fille qui est amoureuse d'une autre petite fille, ça ne veut pas dire que quand elle aura 20 ans, elle sera d'orientation homosexuelle. Les enfants peuvent avoir des amours très fortes et très sincères, soit pour un petit garçon, soit pour une petite fille. Là, c'est du sexe opposé, mais ça peut être du même sexe.
0: Et ce que vous nous disiez donc, au tout début de la série, quand on a parlé justement après le sentiment d'appartenance à son sexe biologique, c'est que le développement sexuel de l'individu, dans le sens sexué et de l'utilisation de ses organes pour le plaisir et la reproduction, cela ne vient que tardivement. Les enfants de 7-8 ans, quand ils sont amoureux d'un autre individu, qu'il soit garçon ou fille, il n'y a pas de sexualisation derrière.
1: Non, non. La sexualisation... Le sentiment qu'on a envie de faire l'amour avec quelqu'un d'autre, il vient à l'adolescence.
0: Au moment de la puberté.
1: Au moment de la puberté,
0: oui. Excusez-moi cette parenthèse, mais je voulais juste le rappeler qu'il n'y a pas dans la recherche d'amour émotionnel avec un autre individu, la volonté d'amour charnel au sens sexuel du terme.
1: Non.
0: Chez un enfant.
1: C'est très très rare. Ou alors il faut qu'il ait été confronté à quelque chose trop tôt.
0: Mais ce serait dans ce cas-là suite à un traumatisme.
1: Ça pourrait être, oui.
0: Mais naturellement, un enfant n'est pas porté là-dessus.
1: Non, non. Un enfant, il aime. Mm-mm. Il aime, point.
0: Comme vous avez dit, sincèrement et avec tout son cœur.
1: Ah oui. Et moi, j'ai entendu une fois un papa rire du chagrin de son fils parce que sa petite copine voulait plus être sa petite copine. Et je lui ai dit qu'il n'avait pas le droit d'en rire. Mm-mm. Que le chagrin de ce petit garçon de 8 ans était...
0: Il est réel.
1: Il était réel, oui. Moi, j'ai trois petites filles et il y en a une qui un jour avait un gros chagrin et je lui ai demandé ce qui lui arrivait et elle me dit, mais moi j'ai deux amoureux, je ne sais pas lequel choisir. Puis je lui ai dit, mais dis donc, t'es chanceuse, moi je n'en ai jamais eu qu'un à la fois. Et elle m'a répondu, oh la pauvre. C'est joli, je trouve.
0: Non, mais c'est...
1: Donc, c'est elle qui compatissait, voilà. Après.
0: Il y avait un changement de...
1: Voilà.
0: Voilà, donc pour en revenir à la question que je vous posais, du coup, vous n'avez pas, vous... Ce n'est pas vers vous qu'on va venir pour ces questionnements par rapport à son sentiment d'appartenance à son sexe biologique ?
1: Non, non, non. Ça pourrait. Et quelquefois, ça éclate quand une personne vient, mais elle ne vient pas pour ça. Alors, je vous raconte une petite anecdote. Je vais chercher... Moi, j'avais un nom de dame sur mon agenda. Et j'arrive dans la salle d'attente et je vois une personne jeune, mais je ne sais pas dire si c'est un monsieur ou une dame. Mmh. Cheveux très courts, des Doc Martens, un blouson de cuir, un jeans, une personne très mince. Donc, je ne savais pas si elle avait de la poitrine ou pas. Donc, je lui dis, vous avez rendez-vous avec qui? Elle me dit, avec Madame Gourier. Donc, je lui dis, je suis la bonne personne. Et en fait, cette personne-là avait deux enfants, était en couple, mais elle était extrêmement masculinoïde. Mmh. Et elle, elle s'habillait en garçon parce qu'elle était serveuse.
0: Et le regard des clients...
1: Et elle en avait marre.
0: Ouais, d'accord.
1: Elle en avait marre, vraiment. Et on a fait tout un travail sur la féminisation.
0: Il a fallu faire le chemin inverse, c'est-à-dire qu'elle, elle avait fait le chemin de,
1: oui.
0: de rabrouer, de refermer
1: oui.
0: tout ce pan de son existence.
1: Tout à fait.
0: Parce que c'était une entrave dans son métier.
1: Et dans son psychisme.
0: Et dans sa vie, finalement.
1: Oui, dans sa vie. Et donc, elle venait parce que il y avait des problèmes dans le couple, beaucoup. Elle n'arrivait plus à assumer sa sexualité de femme. Elle ne savait plus où elle en était, en fait. Hein? Donc on a essayé de déconstruire cette peur de se montrer en tant que femme et d'assumer le fait que en tant que femme on peut nous mettre la main aux fesses par exemple.
0: Ça ne veut pas dire que ce soit acceptable.
1: Ça ne l'est pas.
0: On est bien d'accord.
1: On est bien d'accord.
0: Je voulais le préciser tout de suite quoi.
1: Voilà, exactement. Et donc comment, tout en étant une femme, on peut faire en sorte que le geste s'arrête avant qu'il soit fait? Ou s'il est fait, qu'est-ce qu'on fait? Comment on réagit? Donc, effectivement, ce cas-là, on pourrait dire que c'était son sentiment d'appartenance, mais au fond d'elle, elle était une femme. Il n'y avait pas de problème. Et ses petites filles étaient habillées en filles. Pour elle, c'était elle qui était repartie dans cette espèce de stéréotype un petit peu masculinoïde. Alors, non, je n'ai pas de personnes qui sont venues en me disant « Voilà, je voudrais changer de sexe. » Parce que, d'abord, peut-être qu'ils diraient que le sexologue va les ramener dans le droit chemin et c'est pas ce qu'ils veulent. Hein? Quoique, droit chemin, je ne sais pas ce que c'est. Mais, et que ce qu'il aurait demandé, c'est plutôt de rencontrer des psychiatres. Moi, je ne suis pas médecin.
0: Ah voilà, c'est parce que le sexologue n'est pas forcément médecin.
1: Pas forcément, non. Ça a été longtemps une profession que les médecins ont voulu garder sous le coude. Ils ont beaucoup, beaucoup, beaucoup empêché les gens d'autres professions sociales et médicales de faire ce métier-là. Mais c'est enfin plus réservé aux médecins.
0: Mais du coup, il y a aussi cette limitation quand on n'est pas médecin de ne pas pouvoir répondre entre guillemets à ces domaines qui sont de l'ordre du médical là cette fois-ci.
1: Alors, je pense que quand ils vont, alors soyons clairs, s'ils demandent une réassignation de sexe, ils doivent rencontrer un psychiatre. Réassignation, c'est autre chose.
0: Ça signifie quoi alors en comparaison?
1: Ça veut dire qu'un homme va demander à avoir un sexe de femme.
0: Donc c'est ce qu'on appellerait, nous, le changement de sexe?
1: Oui, oui. C'est une réassignation.
0: Ok. Mais pour ça, il est nécessaire de faire appel à un médecin, donc à un psychiatre.
1: Un psychiatre.
0: Et le psychiatre, est-ce qu'on peut...
1: C'est pas un médecin.
0: Voilà. Est-ce qu'on peut rappeler ce que c'est justement qu'un psychiatre? Quel est son rôle?
1: Alors c'est un médecin, il a fait des études de médecine et de psychiatrie.
0: Et donc, à ce moment-là, son rôle, c'est de s'assurer que l'individu...
1: De s'assurer que l'individu n'a pas d'autre choix dans sa tête, psychiquement parlant, que de changer de sexe.
0: D'accord.
1: Parce que c'est gravissime.
0: Bien sûr, parce qu'on va quand même changer l'identité même de l'individu depuis qu'elle est dans ce monde.
1: Absolument, et puis il va prendre des hormones, soit pour avoir de la barbe, soit pour plus en avoir. Enfin, c'est un changement radical. Et au niveau anatomique, Alors, il y a des gens qui ne passent pas par la chirurgie et qui vont conserver leur sexe d'homme ou leur sexe de femme. Et puis d'autres qui vont passer par cette étape qui est, à mon avis, une étape extrêmement importante.
0: Et par rapport à cela, j'imagine que là, on perd l'un des rôles de notre sexe biologique, qui est celui de la reproduction.
1: Complètement.
0: Parce qu'on ne peut plus faire machine arrière une fois que l'opération a...
1: Et je ne suis même pas sûre qu'on ait du plaisir.
0: Parce que les terminaisons nerveuses...
1: Sont perdues. Et alors, je n'ai pas de chiffres, mais je disais, il n'y a pas très très longtemps, il y a un site qui s'appelle Tradfem, qui envoie des newsletters très régulièrement, et ça vient beaucoup beaucoup des pays anglo-saxons et notamment d'Angleterre, où en ce moment, ils sont quand même en train de se poser les bonnes questions. C'est, est-ce qu'on réassigne des enfants ? Est-ce qu'on fait l'irréparable sur des enfants ? Et ils parlent de plus en plus des suicides post-opératoires. Parce que se réveiller dans un corps de femme qui n'a plus aucune sensation, on peut avoir de la poitrine, mais jamais le clitoris sera fonctionnel, le vagin ne l'est pas, et en plus on doit prendre des médicaments toute sa vie. C'est un peu comme un CDA qui vit normalement, mais avec combien de médicaments tous les jours, quoi. Ou même un transplanté.
0: Bien sûr.
1: Une greffe, quelle qu'elle soit, demande une panoplie de médicaments qui est absolument incroyable.
0: Oui, il faut le rappeler et se souvenir que y a une incidence qui n'est pas minime, et c'est pour ça que l'avis d'un psychiatre est quand même nécessaire dans le cadre de ce type de demande.
1: Oui.
0: Écoutez Joël, on a, je pense, fait le tour de cette présentation autour du sentiment d'appartenance à son sexe biologique et parfois ces moments où ce sentiment peut être un petit peu moins fort et du coup...
1: Défaillant. On va dire défaillant, oui.
0: Écoutez, je vous remercie pour ce temps de partage. Je vous propose qu'on puisse se retrouver dans une prochaine émission pour évoquer une autre thématique.
1: Exactement, merci.
0: À bientôt.
1: Au revoir.
0: 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À très bientôt.

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2: L'essentiel de l'actualité, on marchait dans près de 80 villes en France contre les violences sexuelles ce samedi. Cela après le viol et le meurtre de la jeune Liana, 11 ans, dans le Gers, fin mai. Les collectifs réclament une meilleure protection des victimes. Les associations veulent se calquer sur le modèle espagnol et réclament un budget de 3 milliards d'euros par an. Retour des fortes chaleurs dans le sud de la France. Météo France qui étend sa vigilance orange canicule à 5 nouveaux départements pour ce dimanche midi. L'Aude, le Gard, la Drôme, l'Ardèche et le Vaucluse qui rejoignent l'Hérault et les Pyrénées-Orientales. Le thermomètre va s'affoler avec des pointes attendues jusqu'à 40 degrés par endroit. Déjà secoué par l'affaire des viols de Mazan, la ville vauclusienne de nouveau dans l'actualité. Un adjoint au maire sera jugé ce lundi à Carpentras pour détention d'images pédopornographiques. L'élu a été interpellé ce mercredi. Placé en détention provisoire, il s'est vu retirer l'ensemble de ses délégations. Et puis pour constater une vraie baisse des prix à la pompe, il va falloir patienter encore un peu. C'est ce que dit le patron de Total Energy. Malgré le cessez-le-feu entre Washington et Téhéran, Patrick Pouyanné estime qu'il faudra attendre 3 à 4 mois pour que le marché du pétrole se régule. Dans les faits, le transit dans le détroit d'Ormuz reste perturbé.
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1: Bienvenue dans votre nouveau bulletin de météo sur Radio Cristal. On s'intéresse au temps de ce dimanche 5 juillet, c'est le 186e jour de l'année, et on souhaite une bonne fête à tous les Antoine. L'indice de fiabilité est très bon. Ce dimanche matin, le ciel se présente limpide sur l'ensemble des Vosges, des plaines de l'ouest jusqu'aux crêtes. Aucune précipitation en vue. Au fil de l'après-midi, des passages nuageux gagnent tout le département, laissant place à un ciel partiellement couvert. Bien que l'impression de beau temps domine. En soirée et durant la nuit suivante, cette alternance d'éclaircies et de nuages persiste du pays néo-castrien aux hauteurs jérômoises, toujours sans affecter ce climat agréable. Côté minimal, on relève entre 14 et 15 degrés sur le cœur du département et l'ouest vosgien et 13 sur le massif. Les maximales se limitent à 24 ou 25 degrés sur les hauteurs jérômoises, contre 27 à 28 degrés en plaine et dans la vallée de la Moselle. Le vent s'oriente à l'ouest-nord-ouest, il est modéré, il se renforce sur les crêtes avec des rafales atteignant 40 km/h. Le lendemain, lundi, l'indice fiabilité relevé par Météo France est assez bon. Le temps redevient bien ensoleillé, surtout sur les zones plus élevées, dès le début de la matinée. Seulement quelques nuages se font constater partout ailleurs. Dans la soirée puis la nuit, une légère masse nuageuse est visible sur le département. Les minimales s'étalent entre 15 et 16 degrés, peu importe le territoire. Les maximales, quant à elles, repartent un peu à la hausse, de 28 degrés sur le massif à 31 degrés dans les plaines. Le vent toujours d'ouest reste modéré, un peu plus soutenu sur les sommets avec des rafales proches de 35 km/h. Pour les jours suivants, une légère perturbation apporte un ciel peu nuageux et un vent d'ouest plus sensible mardi, avant un net redressement des températures et un retour du grand soleil jeudi. Quant à vous, retrouvez toute l'info météo sur notre site internet radiocristal.org.
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1: L'établissement français du sang poursuit ses collectes de sang à travers notre département, y compris durant cette période d'été. Nous sommes en compagnie d'Olivier Durat, chargé de communication institutionnelle et relations presse auprès de l'établissement français du sang Grand Est. Et avec vous, nous allons faire le point dans quelques instants sur les collectes prévues pour cette période. Alors, avant d'avancer sur ces dates à noter, j'aimerais qu'on puisse revenir, c'est la canicule qui a fait l'actualité de ces derniers jours. Est-il prudent de donner en période de canicule? Est-ce que vous maintenez les collectes? Est-ce que les lieux sont adaptés? Comment ça se passe pour le don du sang, cette gestion de la canicule?
2: Eh bien, c'est une gestion qui n'est pas facile, comme tout organisateur d'événements dans certains lieux publics. Donc, on maintient notre offre de collecte dans la mesure du possible. On invite les donneurs à venir dans les salles des fêtes. Nous, on est équipés là au niveau de l'EFS, on a des prémisateurs, on a des ventilateurs et puis on a une quantité d'eau importante qu'on donne aux donneurs. Parfois, on peut avoir des transferts de collecte quand les mairies peuvent nous accorder des lieux climatisés. Donc on peut avoir des transferts de collecte dans ces endroits-là, mais bon, on essaye de réduire au maximum le nombre de collectes annulées. On essaye vraiment d'être présent durant cette période et bien sûr en s'adaptant le mieux possible.
1: Les canicules ne représentent pas un risque pour les donneurs de sang? Ils peuvent venir en toute confiance à ces collectes?
2: Oui, ils peuvent venir en toute confiance. Bon, ce qu'on recommande, c'est qu'ils boivent beaucoup plus que d'habitude et puis leur dire vraiment de ne pas faire d'activité sportive avant et après le don. Là, vraiment, c'est une recommandation importante qu'on peut faire pendant cette période de chaleur.
1: Et je crois que ces activités sont à limiter de toute façon en période de forte chaleur. Donc, le don du sang ne déroge pas à la règle. Mais en tout cas, il n'est pas incompatible avec ces canicules. Je vous propose à présent qu'on découvre les dates des collectes qui sont programmées pour cette période d'été. Quelles sont les prochaines dates à ne pas manquer ?
2: Le lundi 6 juillet, à Ferdrup, à la salle des fêtes de 16h à 19h30. Le mercredi 8 juillet, à Saint-Nabord, au centre socioculturel, de 16h à 19h30. Le jeudi 9 juillet, à l'Eutelier, à la salle polyvalente, de 16h à 19h30. Le vendredi 10 juillet, à Mirecourt, à l'espace Flambeau, de 15h30 à 19h30.
1: Et puis pour toutes les personnes qui souhaitent en savoir davantage sur ces collectes, sur les actions autour du don de sang, rappelez-nous également votre site internet et je crois que vous avez une application mobile disponible.
2: Oui, on a notre site internet dondesang.efs.santé.fr et puis on a l'application Don de sang que vous pouvez télécharger.
3: C'est le grand retour du Festival des Abbayes, hein, près du Pays de Senones, proche de Saint-Dié-des-Vosges. Exceptionnellement, c'est Sylvie de Radio Bellevue qui a fait l'interview et qui nous en parle. Je vous laisse tout de suite avec elle.
4: En juillet, le Festival des Abbayes lance sa 22e édition. Un rendez-vous qui mêle cette année encore musique de haut vol et patrimoine régional. Pour en parler, nous accueillons aujourd'hui l'un des visages de l'organisation, Daniel Cacard. Bonjour.
5: Bonjour.
4: Pour commencer, quelle est la ligne directrice et l'esprit de cette programmation 2026?
5: Alors la ligne directrice donc, a été établie l'an passé pour 3 années, donc, avec un titre et un thème qui s'appelle « Au-delà du Rhin ». Donc effectivement, c'est une façon de parler du rôle et de l'emplacement de la Lorraine et de l'Alsace, qui n'est jamais très facile entre le monde germanique et la France. Et la Lorraine d'ailleurs faisait partie du Saint-Empire germanique.
6: Absolument.
5: Voilà, et donc l'idée c'était de parler à la fois des rapports qui peuvent être agréables et puis aussi des rapports qui peuvent être tumultueux. Et tout ça dans un but, c'est qu'en 2027, les princes de Salm, donc qui étaient des princes germaniques du Saint-Empire, étaient installés donc dans une capitale qui s'appelait Senones, la petite principauté, donc effectivement indépendante au milieu de la France, et étaient des grands collectionneurs. Et à partir de là, si vous voulez, cette collection, elle a été éclatée à la Révolution. Une partie est restée ici en Lorraine, et on a créé d'une certaine façon le musée des Beaux-Arts à Épinal pour cette partie restée. Il y a les Rembrandt et les grands peintres. Et l'autre partie est repartie en Allemagne. Et un des princes avait pour ambition de représenter un petit peu cette collection rapprochée pour la population de Lorraine. Alors pas toute la collection, mais quelques œuvres. Donc ces 3 années, elles sont faites pour aboutir en 2027 à cette recollection, on va dire.
4: Le dimanche 12 juillet à 20h30, le festival s'installe à la cathédrale de Saint-Dié avec la compagnie La Tempête pour un programme intitulé Nocturne 2, voyage méditatif. C'est présenté comme un rituel sonore immersif. À quoi le public doit-il s'attendre concrètement ?
5: Alors, La Tempête est connue en Europe pour ses mises en scène et ses mises en lumière en particulier. Donc, dans les espaces où ils interprètent des œuvres qui vont depuis le plus profond Moyen-Âge jusqu'à des œuvres contemporaines, là, il y aura 34 chanteurs a cappella. Donc, il y a des déplacements, il y a des effets lumineux importants, ce qui explique ce terme d'immersif, c'est-à-dire qu'effectivement, l'ambiance compte énormément. À côté des chants, à côté des œuvres qui sont chantées. Il y a aussi tout un spectacle, et donc ils seront là dans une création depuis le mercredi jusqu'au dimanche, donc jour du concert, qui est un moment important du festival cette année.
4: Rendez-vous à 17h30 pour la conférence de Damien Parmentier. Celle-ci portera spécifiquement sur la mort et la résurrection d'une cathédrale. Merci beaucoup, Monsieur Cacard, d'être venu pour parler du programme du Festival des Abbayes pour ce mois de juillet. On se retrouve bien sûr très bientôt pour évoquer celui du mois d'août. Pour info, le tarif de ces concerts se situe entre 10 et 25 euros, suivant les lieux et les places que vous choisirez. Pour tout renseignement ou réservation, vous pouvez vous adresser aux offices du tourisme.

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2: Bonjour, bonjour à tous. Dans l'actualité, retour des fortes chaleurs dans le sud de la France. Météo France qui étend sa vigilance orange canicule à 5 nouveaux départements aujourd'hui à partir de midi. L'Aude, le Gard, la Drôme, l'Ardèche et le Vaucluse rejoignent l'Hérault et les Pyrénées-Orientales. Le thermomètre va s'affoler avec des pointes attendues jusqu'à 40 degrés par endroit aujourd'hui. Les pompiers sont toujours sur le qui-vive. 7 départements du sud sont encore en alerte rouge. Feux de forêt, la sécheresse et le vent sont propice en fait au départ de feu. 400 hectares de forêt ont déjà brûlé dans les Pyrénées-Orientales où 500 pompiers restent mobilisés. Dans la Drôme, un incendie en zone montagneuse a déjà détruit 115 hectares de végétation. La situation en revanche s'améliore dans le Gard et les Bouches-du-Rhône où les différents foyers ont pu être fixés rapidement. Le bilan du double séisme qui a frappé le nord du Venezuela s'alourdit. On parle maintenant de près de 3000 morts et de plus de 16 500 blessés. Les équipes de secours internationales commence à quitter les lieux. L'ONU, de son côté, estime à près de 50 000 le nombre de disparus. En cyclisme, Jonas Vingegaard, le premier maillot jaune de ce Tour de France 2026. Le Danois a remporté la première étape hier à Barcelone grâce à la victoire de son équipe sur le contre-la-montre par équipe. Place aujourd'hui à la deuxième étape avec près de 170 km entre Tarragone et Barcelone. Top départ à 13h55. En foot, l'équipe de France qualifiée pour les quarts de finale de la Coupe du Monde. Les Bleus ont éliminé le Paraguay 1-0 la nuit dernière à Philadelphie. De son côté, le Maroc s'est qualifié pour le prochain tour en sortant le Canada 3-0 hier. Ce soir à 22h, le choc Brésil-Norvège. Et puis la fête du cinéma cartonnée avec plus de 3,7 millions de billets vendus. C'est une hausse de 23% par rapport à l'an dernier, Julie Pierret.
3: Oui, c'est surtout le deuxième meilleur résultat des 10 dernières années derrière le record de 2024. Le tarif unique de 5 euros a évidemment attiré le public, mais ce n'est pas la seule explication. Selon la Fédération nationale des cinémas français, la richesse de l'offre a aussi joué un rôle important. Les films d'animation, notamment Toy Story 5 et Des Mignons et des Monstres, ont rempli les salles, tout comme le diptyque consacré au général de Gaulle, porté par un excellent bouche à oreille. Les films d'horreur ont également trouvé un public après une année dernière compliquée. Et les exploitants sont contents. Depuis le début de l'année, la fréquentation des salles de cinéma progresse d'environ 20%.
2: Merci Julie. Et à voir au cinéma en ce moment, Disclosure Day, Toy Story 5, La Bataille de Gaulle ou encore Les Mignons ou Supergirl. Très bonne journée à tous.
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1: Bienvenue dans votre nouveau bulletin de météo sur Radio Cristal. On s'intéresse au temps de ce dimanche 5 juillet, c'est le 186e jour de l'année, et on souhaite une bonne fête à tous les Antoine. L'indice de fiabilité est très bon. Ce dimanche matin, le ciel se présente limpide sur l'ensemble des Vosges, des plaines de l'Ouest jusqu'aux Crêtes. Aucune précipitation en vue. Au fil de l'après-midi, des passages nuageux gagnent tout le département, laissant place à un ciel partiellement couvert. Bien que l'impression de beau temps domine. En soirée et durant la nuit suivante, cette alternance d'éclaircies et de nuages persiste du pays néo-castrien aux hauteurs jérômoises, toujours sans affecter ce climat agréable. Côté minimal, on relève entre 14 et 15 degrés sur le cœur du département et l'ouest vosgien et 13 sur le massif. Les maximales se limitent à 24 ou 25 degrés sur les hauteurs jérômoises, contre 27 à 28 degrés en plaine et dans la vallée de la Moselle. Le vent s'oriente à l'ouest-nord-ouest, il est modéré, il se renforce sur les crêtes avec des rafales atteignant 40 km/h. Le lendemain, lundi, l'indice fiabilité relevé par Météo France est assez bon. Le temps redevient bien ensoleillé, surtout sur les zones plus élevées, dès le début de la matinée. Seulement quelques nuages se font constater partout ailleurs. Dans la soirée puis la nuit, une légère masse nuageuse est visible sur le département. Les minimales s'étalent entre 15 et 16 degrés, peu importe le territoire. Les maximales, quant à elles, repartent un peu à la hausse, de 28 degrés sur le massif à 31 degrés dans les plaines. Le vent toujours d'ouest reste modéré, un peu plus soutenu sur les sommets avec des rafales proches de 35 km/h. Pour les jours suivants, une légère perturbation apporte un ciel peu nuageux et un vent d'ouest plus sensible mardi, avant un net redressement des températures et un retour du grand soleil jeudi. Quant à vous, retrouvez toute l'info météo sur notre site internet radiocristal.org.
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1: L'Office de tourisme Bruyères-Vallon des Vosges a une belle programmation pour le mois de juillet, avec un planning bien chargé en été, comme chaque année. Et nous sommes en compagnie de Claire Bouilly, comme à chaque fois, pour en parler. Donc Claire, vous êtes la responsable communication de cet office de tourisme. Et avec vous, on refait le point sur les manifestations en été. On commence avec une autre visite, mais cette fois-ci d'une malterie.
2: Exactement, là encore une visite d'entreprise assez exceptionnelle, la malterie des Hauts-de-Vosges. Alors que se passe-t-il derrière ces portes? L'idée, c'est de pouvoir transformer l'orge en malt et c'est la première étape de fabrication du whisky lorrain. Donc là aussi, c'est une visite payante, hein, donc il y a un tarif 4 euros par personne et il est important de réserver car pour cette visite, les places sont extrêmement limitées.
1: On enchaîne deux jours plus tard avec un atelier, donc on aura plusieurs ateliers au courant du mois, proposés par les mêmes personnes, mais avec des thématiques différentes.
2: Alors complètement, donc ce sont des ateliers plutôt typés nature et orientés sur la culture des tomates anciennes, puisqu'à Faucompierre, nous avons la chance d'avoir un producteur de tomates anciennes, Loïc Lechat, qui a envie de faire découvrir aux participants les bonnes manières de cultiver les tomates. Donc il y a différentes thématiques tous les dimanches matins du mois de juillet. Donc le premier atelier, le 12 juillet, sera consacré à l'électroculture. Le deuxième, le dimanche 19 juillet, la thématique sera découvrir son sol et en prendre soin. Et le dernier dimanche, le 26 juillet, Loïc va évoquer les semences reproductibles, donc comment être autonome pour conserver ses semences et les replanter.
1: Donc 24 heures après, hein, on a deux dates également pour la visite d'une savonnerie.
2: Alors complètement, donc ça c'est aussi une petite pépite sur la commune de Bruyères, donc la savonnerie artisanale Expression Savon, qui aime partager en fait leurs secrets de fabrication des savons artisanaux, alors qu'ils soient liquides ou solides. Donc les visites auront lieu le lundi 13 juillet, ainsi que le lundi 27 juillet à 14h. Donc là aussi les places sont extrêmement limitées, donc on vous conseille de réserver auprès de nos services à l'avance. Donc c'est une visite payante, hein, au tarif de 4 euros par personne.
1: Si on souhaite avoir plus de renseignements ou réserver, hein, tout simplement pour une activité, comment on fait ?
2: Alors on contacte l'Office de tourisme Bruyères-Vallon des Vosges, donc par téléphone au 03 29 50 51 33. Il y a aussi tout le descriptif des animations qui est détaillé sur le site internet de l'Office de tourisme, hein, donc tourisme-bruyères.com. 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
3: Tout au long de cette période de vacances d'été, le passeport du vacancier vous accompagne et dans sa programmation, on retrouve également les activités autour du festival Épinal Bouge l'été. Nous sommes en compagnie de Clément Thiriot, directeur adjoint de la communication pour la ville d'Épinal, pour nous donner le détail autour de cette programmation. Ce programme débute quand ?
4: Alors, le premier spectacle dans le cadre de la programmation culturelle d'Épinal Bouge l'été aura lieu le mercredi 8 juillet avec deux représentations à 14h et 17h. La compagnie Fun, qui nous vient d'Alsace et qui nous donnera à voir le spectacle Rêve encore plus.
5: Donc c'est le premier spectacle qui vient ouvrir. Vous l'avez dit, il y a deux représentations. Je sais que ça fait partie aussi des nouveautés de cette année.
4: Oui, il y avait la volonté de présenter non pas une fois le même spectacle, mais deux fois, pour que le maximum de public puisse en profiter. Et l'autre nouveauté, c'est que ça se passe maintenant au Parc du Cours et non plus au Pavillon du Château. Donc le Parc du Cours qui a été récemment réaménagé, revalorisé, et qui offre un écrin complètement adapté à ce type de spectacle cette année.
5: Et qui peut permettre en plus un parking à côté pour les gens qui viendraient de l'extérieur de la ville.
4: Exactement, et un repli aussi en cas de mauvaise condition météo à l'espace court qui est juste à côté.
5: Donc voilà pour les aspects un petit peu pratiques de cette nouvelle saison, de ces spectacles et rendez-vous qui sont proposés dans le cadre d'Épinal Bouge l'été. Il y a aussi des rendez-vous musicaux, c'est l'autre pendant. Les mercredis après-midi, c'est le spectacle familial. Et puis le vendredi soir, vous nous invitez à deux activités distinctes. Tantôt c'est de la musique, tantôt c'est du cinéma. Là, c'est le cinéma qui ouvre le bal des rendez-vous du vendredi.
4: Exactement, dès le 10 juillet à 22h au parc de la Maison Romaine avec le film Mamma Mia que vous connaissez. connaissez sans doute, hein, qui est sorti en 2008, comédie musicale, qui reprend une part de la carrière du groupe ABBA sous une île grecque baignée de soleil. Voilà, ce sera donc le 10 juillet à 22h, ce film de 2008.
5: Et puis ce qu'il faut rappeler, c'est que l'ensemble de cette programmation est proposée en entrée libre. La ville d'Épinal veut que le public vienne, se déplace et fasse vivre ce festival.
4: Exactement, et ça a toujours été l'ADN d'Épinal Bouge l'été. Tout gratuit, proposer le maximum de choses, amener la culture au centre-ville, mais aussi dans les quartiers. Proposer une programmation gratuite au plus grand nombre pour les visiteurs, mais aussi pour les spinaliens qui ne peuvent pas partir en vacances ou qui vont partir en vacances hors période.
5: Alors j'imagine, comme chaque année, une page sera dédiée au festival Épinal Bouge l'été sur le site internet.
4: Tout à fait, un module spécial d'actualité qui s'appelle Épinal Bouge l'été. Vous trouverez toutes ces infos pratiques également, et puis de quoi contenter les amateurs de sport avec tout ce qui concerne le Spina Park, les guinguettes aussi pour ceux qui aiment guincher le vendredi soir ou le samedi soir, et puis tout le reste avec les bassins d'été pour trouver de quoi se rafraîchir durant les périodes de forte chaleur dans les quartiers. Le golf municipal qui peut être un endroit également pour se mettre au vert.
5: Et tout cela, on le retrouve dans le passeport du vacancier, puisque Épinal Bouge l'été intègre ce passeport de cette nouvelle édition 2026.
4: Oui, et c'était une volonté de collaboration entre la ville et l'office de tourisme qui édite ce document depuis plusieurs années. Et on s'est dit cette année que c'était une bonne idée de se greffer à ça et de créer un support en commun. Et donc toute la programmation y figure et il est distribué dans toutes les boîtes aux lettres des Spinaliens.
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2: Bonjour à toutes et à tous et bienvenue dans la revue Santé. Nous savons aujourd'hui que notre mode de vie influence directement notre santé. Pourtant, malgré les nombreuses informations dont nous disposons, il reste parfois difficile de trouver la motivation nécessaire pour bouger davantage. Pourquoi sommes-nous parfois attirés par la facilité et la sédentarité ? Notre cerveau aurait-il son mot à dire dans cette affaire ? Docteur Jean Lindsay, bonjour.
3: Bonjour Oscar.
2: Merci d'être avec nous pour répondre à ces questions et pour nous proposer trois sujets dans notre revue santé aujourd'hui. Les neurones de la paresse, le vélo comme réponse justement à cette paresse, et puis vous nous parlerez aussi des bénéfices de pratiquer de l'exercice physique. Docteur Jean Lindsay, donc les neurones de la paresse, pouvez-vous nous en dire quelques mots ?
3: Alors, c'est une partie du livre « Le bug humain, pourquoi notre cerveau nous pousse à détruire la planète et comment l'en empêcher » de Sébastien Boller. Tout le livre est très intéressant, mais aujourd'hui, il y a un chapitre qui s'appelle « La bénédiction du chômage », page 102,
2: oui,
3: qui nous explique que nous avons dans le cerveau des neurones qui nous incitent à la paresse.
2: Oui, donc en fait, voilà, on est fabriqué ainsi.
3: On est chasseur-cueilleur, et effectivement, quand on a satisfait tous les besoins primaires, à l'époque, on n'a pas de frigidaire, on n'a pas de Lidl, on n'a pas de supermarché, on n'a pas de congélateur, donc il faut économiser ses efforts. Et donc l'évolution a sélectionné ceux qui sont, une fois qu'ils ont satisfait les besoins primaires, qui ont la capacité à ne pas bouger. Et donc, il y a des neurones dans le cerveau qui arbitrent tout le temps en
2: qui
3: faveur
2: nous incitent
3: au moindre effort.
2: À s'économiser, en fait.
3: Ouais, et puis, qui donnent de la satisfaction. C'est-à-dire que le fait d'être paresseux, ça donne du plaisir, ça donne de la satisfaction. Donc après, tout le monde actuel nous incite à ne pas faire d'efforts. Uh-huh. La loi du moindre effort, ce que dit Boller, est juste après la loi de l'alimentation maximale, du sexe, de la domination, un socle fondamental du comportement animal, et même du comportement animal évolué comme l'être humain. Elle est inscrite dans le marbre du circuit de la récompense. C'est dans le circuit de la récompense, on le voit.
2: Ne rien faire est un peu le but ultime.
3: Quand on propose une action, on a un groupe de neurones. Il y a trois populations de neurones. Un premier sous-ensemble réagit, là c'est des expériences avec de l'argent à gagner, à la quantité d'argent récolté et non de l'effort fourni. Un deuxième sous-ensemble de neurones réagit à l'effort et non à la récompense. Et le troisième groupe de neurones, lui, il fait la balance entre l'effort et la récompense. La décision finale dépend uniquement de l'activité du troisième groupe de neurones et non des deux premiers. C'est dans le striatum, dans l'aire tegmentale ventrale et le nucleus accumbens, c'est-à-dire le circuit de la récompense. Et donc, il s'agit de travailler moins, le fait de ne pas faire d'efforts est récompensé.
2: Donc en fait, tout le temps. Ces neurones pèsent en permanence
3: l'effort et le gain pour savoir si ça vaut le coup de s'investir. Par exemple, faut-il faire la vaisselle ou bien mettre dans le lave-vaisselle, les neurones disent « mets dans le lave-vaisselle ». Et est-ce que tu vas à pied à la boulangerie ou tu prends la voiture ? Je prends la voiture. Et c'est comme ça qu'on a fait notre société.
2: Et donc le modèle de notre société s'est développé finalement grâce à ces neurones de la paresse ou à cause de ces neurones.
3: Et ces neurones nous ont fait inventer tout un tas de merveilles en même temps. Mais la simple prise de conscience de ce phénomène et des dégâts qu'entraîne la paresse, parce que dans le monde moderne, pratiquement tout est assisté. On fait même plus la cuisine. La cuisine, c'est déjà faire travailler la main, réfléchir, avoir une stratégie, faire un plat, c'est tout un effort.
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2: Docteur Jean Lindsay, selon vous, une des réponses, c'est donc le vélo pour sortir de cette ornière.
3: Le meilleur éducateur pour apprendre que l'effort peut donner du plaisir, donc faire taire les neurones ou ne pas écouter, être capable de ne pas écouter les neurones de la paresse, c'est le vélo. Puisque le vélo, c'est quand même un peu pénible. Hein.
2: Il faut pédaler, quoi.
3: Puis ça fait mal aux jambes, puis il faut s'entraîner. Donc les avantages du vélo sont tels. On ne parle pas tellement de vélo. Le vélo, c'est un bon moyen, parce que ça augmente le rayon d'action, mais on parle de transport actif.
2: Oui.
3: tout ce qui est transport actif.
2: Et donc oui, parce qu'en fait, faire du vélo, c'est faire de l'exercice physique, et faire de l'exercice physique,
3: s'approprier l'espace.
2: Ça veut dire qu'il y a forcément des bénéfices, au moins sur la santé, et puis voir au-delà.
3: Oui, alors c'est évidemment, ça a des effets très bénéfiques, comme on le sait. En fait, pratiquement 80% des transports qu'on fait à l'heure actuelle seraient éligibles à un transport actif. Et si on opérait cette mutation, les avantages seraient tellement considérables pour les personnes, les collectivités territoriales, l'État et les systèmes sociaux, qu'un nombre appréciable de mots de nos sociétés modernes finirait par disparaître. Alors, les trois quarts de la population actuellement, tenez-vous bien Oscar, ont un niveau d'activité physique inférieur à celui qui a un effet bénéfique sur la santé. Les mêmes trois quarts ont une puissance musculaire inférieure à 1 watt par kilo, c'est-à-dire celle d'un insuffisant cardiaque. Et le médicament de ce qui peut être considéré comme une maladie immédiatement curable est le patient lui-même. Et l'usage de ce médicament, à savoir se déplacer en mode actif, permettrait de désengorger le système de santé tout en rendant la sécurité sociale excédentaire. Supprimerait des souffrances, angoisses et stress, aussi bien pour les malades que pour leurs proches. Ce remède permettrait aussi de traiter les deux terribles fléaux, très sous-estimés, pourtant supportés comme des malédictions inévitables, que sont la pollution atmosphérique et le bruit. Ça réduirait aussi notre dépendance aux énergies fossiles, que nous vendent des amis fort chers.
2: On voit bien tous les bénéfices qu'enclencherait...
3: Ça régénère aussi le commerce de proximité, ça résout le problème de l'étalement urbain, et ça augmente les performances scolaires. On en a parlé souvent.
2: Oui, on en a parlé à l'émission précédente.
3: Ça augmente les résultats scolaires, donc il y a tout ce qu'il faut. Alors pour ça, il faut apprendre à faire du vélo, il faut des infrastructures.
2: Et il faut savoir lutter contre son cerveau, c'est ça ?
3: Il faut savoir lutter contre son cerveau. Pour ce faire, ce que l'on peut conseiller, c'est mettre en place, au niveau des entreprises et des administrations, mettre en place ce qu'on appelle des bus vélos. C'est-à-dire que dans les entreprises, on prend deux cyclistes expérimentés. Et on va déterminer, comme une ligne de bus, des arrêts où les expérimentés vont ramasser des cyclistes moins expérimentés et vont les amener à l'entreprise. On peut considérer qu'un bus vélo, c'est 6-7 personnes. Ça va donner confiance aux inexpérimentés. Et pour l'entreprise, du reste, ça diminue beaucoup les arrêts maladie. Hein. Donc,
2: avec des employés en meilleure forme.
3: Et, voilà, moins d'arrêts de travail et puis une augmentation des performances cognitives. Donc, des salariés plus performants, une meilleure ambiance dans l'entreprise.
2: Voilà, merci docteur Jean Lincey pour ses apports dans cette émission.
3: On peut recommander la lecture du livre « De la voiture au vélo » d'Hervé Bellu, qui est le père du concept des bus vélos.
2: Merci. Donc au fil de cette émission, nous avons découvert que notre tendance à éviter l'effort n'est pas seulement une question de volonté. Notre cerveau cherche naturellement à économiser son énergie. Mais la bonne nouvelle, c'est que nous pouvons agir sur nos habitudes et entraîner notre organisme à retrouver le goût du mouvement. Alors finalement, le corps humain a été conçu pour bouger. Plus nous restons actifs, plus nous entretenons ce formidable capital santé qui nous accompagne tout au long de la vie. Merci de votre fidélité à la Revue Santé. On vous donne rendez-vous très bientôt pour une nouvelle émission. Et d'ici là, prenez bien soin de vous et n'oubliez pas que quelques minutes d'activité aujourd'hui peuvent faire une grande différence demain. Merci beaucoup, docteur Jean Lincey. Au revoir.
3: Au revoir, Oscar.
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2: Depuis quelques jours, la planète football vit au rythme de la Coupe du Monde. Des millions de téléspectateurs suivent les matchs, commentent les résultats et vibrent derrière leur équipe favorite. Le football possède cette capacité unique de rassembler. Pendant quelques heures, les différences sociales, culturelles ou politiques semblent s'effacer derrière un même maillot. On chante ensemble, on espère ensemble, parfois même on souffre ensemble. Mais cette Coupe du Monde soulève aussi des questions. Certains dénoncent un calendrier toujours plus chargé pour les joueurs, d'autres s'inquiètent de la place grandissante de l'argent, du marketing et du spectacle dans le football moderne. Les compétitions s'agrandissent, les audiences se comptent en milliards, les enjeux financiers atteignent des sommets. Alors faut-il s'en réjouir ou le regretter? Peut-être les deux. Car derrière le football, il y a quelque chose de profondément humain. Nous avons besoin d'appartenir à une communauté. Nous avons besoin de partager des émotions, nous avons aussi besoin de croire qu'ensemble, nous sommes capables de vivre quelque chose de plus grand que nous-mêmes. Le problème commence lorsque le résultat devient plus important que la personne. Lorsque la victoire justifie tout. Lorsque l'adversaire cesse d'être un concurrent pour devenir un ennemi. Lorsque le spectacle prend toute la place et que l'humain disparaît derrière l'événement. La Bible nous rappelle pourtant une vérité étonnante. L'apôtre Paul écrivait « Courez de manière à remporter le prix ». Mais il ne parlait pas d'un stade ni d'une coupe, il parlait de la vie elle-même. Une course où l'objectif n'est pas d'écraser les autres, mais de grandir, d'aimer et de rester fidèle à ses convictions. C'est peut-être là que le football peut nous inspirer, non pas dans sa recherche obsessionnelle de la victoire, mais dans sa capacité à faire jouer ensemble des personnes différentes autour d'un objectif commun. Parce qu'au fond, le plus beau trophée n'est peut-être pas toujours celui qu'on soulève à la fin d'un match. C'est peut-être celui que l'on construit chaque jour, lorsque l'on apprend à vivre ensemble, à se respecter et à avancer dans la même direction. Et si cette Coupe du Monde nous rappelait que la plus grande équipe à laquelle nous appartenons n'est pas une nation, mais l'humanité tout entière.
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2: Ézéchias. Ézéchias est un nom très joli qui veut dire le Dieu d'Israël, Yahvé, et le Dieu de la force. Ézéchias, c'est le nom d'un roi qui a régné à Jérusalem vers la fin du 7e siècle avant Jésus, début du 6e siècle. C'est un homme qui a été fidèle à Dieu, en tout cas les livres de la Bible le rapportent comme un roi qui a été fidèle à son Dieu, alors que la grande majorité des rois sont considérés comme infidèles. Alors que sait-on de lui ? On sait d'abord qu'il a vécu dans une période extrêmement tourmentée, la période pendant laquelle le royaume frère qui était au nord, celui des 10 tribus avec pour capitale Samarie, a été pris, détruit et sa population déportée par les Assyriens. Et la menace des Assyriens a pesé sur lui et sur Jérusalem, le royaume de Juda, pendant tout le temps du règne d'Ézéchias. La deuxième chose que l'on sait à son propos, c'est qu'il a voulu faire une réforme religieuse, appeler sa population à être fidèle à Dieu, il a fait nettoyer le temple, il a organisé à nouveau des grandes fêtes. Et c'est vrai que dans ce sens-là, Ézéchias reste un roi qui a marqué l'histoire de Juda. C'est vrai qu'on peut dire qu'il a des encouragements auprès de lui. Il y a le prophète Ésaïe qui est au service des rois, qui va l'encourager, le guider, lui donner des conseils et l'aider dans son programme de retour à une fidélité à Dieu. Et dans ce programme, on va remarquer un certain nombre d'événements qui sont très intéressants. Dieu va délivrer Jérusalem, qui était menacée par les rois d'Assyrie, en faisant qu'une nouvelle parvienne aux oreilles du roi d'Assyrie et l'oblige à rentrer dans son pays en abandonnant le siège. Ensuite, on va se retrouver devant une autre circonstance qui va être une circonstance sur laquelle les récits bibliques insistent, c'est que Ézéchias va tomber malade. Et tombant malade, il va prier et dire à Dieu « S'il te plaît, guéris-moi ». Et pourtant, Dieu envoie Ésaïe lui dire « Écoute, tu vas mourir, mets de l'ordre dans ta vie, prépare-toi ». C'est la mort qui est l'échéance de cette maladie. Mais Ézéchias va tellement pleurer et va tellement protester devant Dieu que Dieu va le guérir et lui accorder un prolongement, un sursis de vie de 15 ans. Au cours de ces 15 ans, il y a eu un certain nombre d'événements importants dans la vie d'Ézéchias. Tout d'abord, il avait demandé un signe pour être sûr que la promesse qu'Ésaïe lui avait faite de guérison se réalise. Et ce signe est un signe assez extraordinaire puisqu'il avait demandé que l'ombre qui s'étalait avec le soleil qui allait se coucher sur les marches qui montaient vers le temple de Jérusalem, il avait souhaité qu'elle recule, c'est-à-dire comme si le soleil ou la terre faisait marche arrière dans son cycle autour du soleil. Et cet événement s'était accompli, il avait même été remarqué par des savants babyloniens qui regardaient et observaient les astres, le ciel. Et donc le roi de Babylone, averti par des savants, avait envoyé un émissaire auprès de ce roi, et Ézéchias l'a reçu, lui a fait voir toutes ses richesses, et Ésaïe est venu et lui a dit « Enfin, qu'est-ce que tu as fait ? Toutes ces richesses, un jour, les Babyloniens les emporteront. » Donc voilà quelques-uns de ces épisodes de la vie d'Ézéchias que vous pourrez relire dans le deuxième livre des Rois, au chapitre 18, 19 et 20, ainsi que dans le deuxième livre des Chroniques, au chapitre 32.
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2: À propos, saviez-vous que l'obéissance n'est pas une fin en soi ? Comment ça ? L'obéissance n'est pas la preuve d'une bonne éducation ? Mais enfin, on n'est pas trop fier d'avoir un enfant sage comme une image, qui répond poliment aux questions et sait se tenir au public ? On est trop content quand on nous félicite d'avoir un enfant si obéissant et à l'écoute de nos attentes et directives. Après tout, nous savons ce qui est bon pour lui, nous, les adultes. Et c'est vrai, nous avons acquis de l'expérience au cours de nos vies et savons donc ce qui est mieux ou pas. Et puis, il y a les codes sociaux. Il s'agit de les intégrer et de savoir comment se comporter dans certaines situations. Tout cela est important et essentiel pour le vivre ensemble. L'enfant doit le savoir et les intégrer. Parfois, le glissement se fait tout doucement vers une obéissance au doigt et à l'œil, selon l'adage. Alors qu'en penser ? Chercher l'obéissance à tout prix ou au contraire, par opposition, laisser l'enfant libre de toute contrainte ? Et si une autre approche pouvait guider la réflexion éducative ? Et si on se demandait, pourquoi est-ce que je demande à mon enfant ou adolescent l'obéissance dans telle ou telle situation ou tel aspect ? Est-ce pour une question de sécurité ? Ne pas s'approcher du feu de cheminée, par exemple ? Est-ce par convention sociale et souci d'y correspondre ? Dire bonjour, par exemple. Dans ce cas, comment réagir quand l'enfant ou l'adolescent ne le fait pas ? Lui expliquer la convention sociale. Comprendre ses réticences. Je veux pas faire la bise car mamie pique. En discuter avec lui. Mais cela questionne aussi le besoin du parent à se sentir validé par le regard d'autrui, notamment sur sa capacité à bien éduquer ses enfants. Et dans ce cas, il est peut-être nécessaire de faire le point sur soi pour s'affranchir de ce motif et revenir à des raisons qui ont du sens pour soi-même. Ainsi, dire bonjour à autrui est important, non pas seulement par souci de convention sociale, mais comme une expression de respect de la personne et de sa valeur à mes yeux. Finalement, l'idéal est de déplacer l'obéissance comme une fin en soi, vers les valeurs qui la motivent et la soutiennent. D'ailleurs, l'enfant ou l'adolescent demande souvent « Pourquoi ?» Surtout quand il n'a pas envie d'obéir, n'est-ce pas ? Et le parent se trouve parfois fort dépourvu pour y répondre. Du coup, il assène de façon péremptoire « parce que c'est comme ça, parce que je suis ton père ou ta mère » ou tout autre argument peu convaincant. L'enfant et l'adolescent nous poussent vers la cohérence de nos demandes. Il s'agit en effet de cohérence plus que d'obéissance. Et parler de cohérence revient à parler des valeurs qui structurent notre identité et soutiennent nos choix et nos actions. L'obéissance n'est ainsi plus une fin en soi, mais l'expression de ces valeurs et leur validation par nos actes et choix de vie. Et la solliciter auprès de l'enfant et l'adolescent reste cohérent pour le parent, l'éducateur. Mais au-delà de donner du sens à nos engagements, la demande d'obéissance ouvre également le dialogue avec l'enfant ou l'adolescent. En effet, ces situations d'obéissance sont autant de façons de se positionner dans les moindres situations de nos vies. Et ce faisant, l'obéissance vient questionner, interroger la motivation qui pousse à agir ainsi ou pas. C'est donc une ouverture au dialogue sur ses motivations, ses cohérences, ses choix. Ce dialogue va aider l'enfant et le jeune à construire petit à petit sa propre identité et à choisir les valeurs qui viendront le soutenir et la structure.

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Et pour cette émission Découverte croisée, amis auditeurs, je vous propose de retrouver, une fois encore, la chorale Saint-Philips, le Saint-Philips Choir.

c'est le Saint Philippe's Choir, chorale très connue également, qui rassemble des enfants qui vont à l'école à Croydon et qui chantent dans les services réguliers de l'église de Saint Philippe's dans le Norbury. Ils ont entre 8 et 13 ans. Je ne vous dirai pas grand-chose de plus, je n'ai pas trop de renseignements sur cette chorale. Je vous propose tout simplement de les écouter dans des chansons qui sont tout aussi bien des chorales gaéliques que des cantiques. Et des cantiques parfois repris par des chanteurs dont vous ne savez pas. Et vous apprenez parfois avec surprise qu'il s'agissait de cantiques. C'est le cas de Cass Stevens qui a chanté Morning Has Broken, qui est tout simplement un cantique. Nous l'avions entendu dans l'émission précédente. Aujourd'hui, je vous propose d'entendre Sing Forever et ensuite I Have a Dream, j'ai un rêve.

Une chorale très connue, très appréciée que cette chorale des enfants de St. Philip's Choir d'Angleterre. Alors il n'est pas difficile pour eux de chanter en anglais. Par contre, le latin leur est moins familier encore qu'eux, puisque ce sont des petits-enfants qui chantent lors des cérémonies religieuses. Je vous propose après ces chansons anglaises d'entendre deux chants d'inspiration latine. Nous allons entendre « Pied Jésus » et enfin « Panis Angelicus ».

Et nous en arrivons bientôt à cette fin d'émission Découverte croisée avec cette chorale, le Saint-Philippe Choir, ces jeunes garçons qui chantent chaque semaine eh bien, dans cette église anglicane d'Angleterre et qui chantent bien entendu la plupart du temps des cantiques tout simplement, mais qui ont rajouté à leur répertoire des chants qui sont aussi des chants traditionnels. Sachez d'ailleurs qu'ils sont très connus, ils ont édité beaucoup de disques, vous pouvez les trouver sur Internet notamment. Et nous terminerons ce moment musical avec le chœur des enfants de Saint-Philips, avec une chanson qui est très connue, très joyeuse également. Je vous laisse en leur compagnie pour terminer notre émission Découverte croisée.

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4: Bonjour à tous, l'essentiel de l'actualité avec le dôme de chaleur qui progresse vers le nord. Météo France place 7 départements du sud en vigilance orange canicule ce dimanche. L'Ardèche, l'Aude, la Drôme, le Gard et le Vaucluse qui rejoignent l'Hérault et les Pyrénées-Orientales qui étaient déjà en rouge. Autre alerte rouge pour incendie. Cette fois, 7 départements du sud sont concernés donc par un risque important de feu de forêt ce dimanche. 400 hectares de forêt ont déjà brûlé dans les Pyrénées-Orientales, dans la Drôme. Un incendie en zone montagneuse a déjà détruit 115 hectares dans les Bouches-du-Rhône. Là, les pompiers ont traité 18 départs de feu sur la seule journée d'hier. Le corps d'un homme repêché dans le canal Saint-Martin à Paris. Les pompiers l'ont découvert hier matin dans le 10e arrondissement. Selon les premiers éléments, il aurait passé plusieurs jours dans l'eau. Une enquête a été ouverte. Depuis le 19 juin, plus de 90 personnes sont mortes noyées en France. Et puis en sport, en foot, l'équipe de France qualifiée pour les quarts de finale de la Coupe du Monde. Après avoir battu le Paraguay 1-0 la nuit dernière, ce soir on a le choc Brésil Norvège à 22h. En cyclisme, Jonas Vingegaard, premier maillot jaune de ce Tour de France 2026, a pris le contre-la-montre par équipe hier. Place aujourd'hui à la deuxième étape, 170 km entre Tarragone et Barcelone. Top départ à 13h55.
5: Bienvenue dans votre nouveau bulletin de météo sur Radio Cristal. On s'intéresse au temps de ce dimanche 5 juillet, c'est le 186e jour de l'année, et on souhaite une bonne fête à tous les Antoines. L'indice de fiabilité est très bon. Ce dimanche matin, le ciel se présente limpide sur l'ensemble des Vosges, des plaines de l'Ouest jusqu'aux Crêtes. Aucune précipitation en vue. Au fil de l'après-midi, des passages nuageux gagnent tout le département, laissant place à un ciel partiellement couvert. Bien que l'impression de beau temps domine. En soirée et durant la nuit suivante, cette alternance d'éclaircies et de nuages persiste du pays néocastrien aux hauteurs jéromoises, toujours sans affecter ce climat agréable. Côté minimal, on relève entre 14 et 15 degrés sur le cœur du département et l'ouest vosgien et 13 sur le massif. Les maximales se limitent à 24 ou 25 degrés sur les hauteurs jéromoises, contre 27 à 28 degrés en plaine et dans la vallée de la Moselle. Le vent s'oriente à l'ouest-nord-ouest, il est modéré, il se renforce sur les crêtes avec des rafales atteignant 40 km/h. Le lendemain, lundi, l'indice fiabilité relevé par Météo France est assez bon. Le temps redevient bien ensoleillé, surtout sur les zones plus élevées, dès le début de la matinée. Seulement quelques nuages se font constater partout ailleurs. Dans la soirée puis la nuit, une légère masse nuageuse est visible sur le département. Les minimales s'étalent entre 15 et 16 degrés, peu importe le territoire. Les maximales, quant à elles, repartent un peu à la hausse, de 28 degrés sur le massif à 31 degrés dans les plaines. Le vent toujours d'ouest reste modéré, un peu plus soutenu sur les sommets avec des rafales proches de 35 km/h. Pour les jours suivants, une légère perturbation apporte un ciel peu nuageux et un vent d'ouest plus sensible mardi, avant un net redressement des températures et un retour du grand soleil jeudi. Quant à vous, retrouvez toute l'info météo sur notre site internet radiocristal.org.
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1: Psychovate participe à la grande collecte solidaire de téléphones à travers le département des Vosges organisée par Evodia. Je suis en compagnie de Lydvine Claudet, responsable du bâtiment Drive à Razimont. Et avec vous, nous allons parler justement de ces actions qui sont portées sur votre territoire, le territoire du Psychovate, dans le cadre de cette grande collecte solidaire de téléphones. Est-ce qu'on peut rappeler en deux mots ce que c'est que cette collecte ?
2: Alors, cette grande collecte de téléphones, en fait, c'est portée par Écosystème, qui est l'éco-organisme, et qui récupère depuis quelques années beaucoup de téléphones, qu'ils soient encore utilisables ou cassés, pour les faire réparer et les donner après, ensuite, en réparation pour que des organismes comme Emmaüs, par exemple, puissent en bénéficier et les redonner aux usagers qui en ont besoin.
1: Donc c'est une véritable action solidaire derrière cette collecte. On rappelle aussi que tout téléphone récupéré, s'il est potentiellement réparable, est évidemment vidé de l'intégralité de ses données.
2: Complètement, oui. Oui.
1: Il n'y a pas de risque de récupération et d'utilisation frauduleuse de ces données.
2: Non, pas du tout.
1: À côté de cela, les téléphones, il faut les collecter. Et ça, c'est l'opération qui se déroule en ce moment. Ça va être jusqu'à quand ?
2: Donc on a commencé le 5 juin et on continue jusqu'au 11 juillet.
1: Et quels sont les lieux de collecte sur notre territoire ?
2: Alors on en a plusieurs. On a la déchetterie de Thaon-les-Vosges, on a la déchetterie de Golbey et on a aussi le bâtiment Drive, donc à Épinal-Razimont.
1: C'est ouvert dans les horaires de déchetterie, j'imagine, pour
2: Alors
1: ce qui est des déchetteries ?
2: Oui, les déchetteries sont ouvertes du mardi au dimanche. À regarder après les horaires exactement, parce qu'il y a des matinées où c'est fermé. Par contre, le bâtiment Drive est ouvert du mardi au samedi, de 9h à midi, de 13h à 18h.
1: Et puis, il y a une opération que vous portez également sur le territoire Romary-Montain.
2: Oui, une opération un peu spéciale, puisqu'elle aura lieu que le 29 juin, de 13h30 à 20h30, qui va se passer au cinéma majestique de Remiremont. Et là, les gens pourront ramener un ou plusieurs téléphones et, en échange, récupérer une place de cinéma.
1: Donc pour ça, il faudra se rendre directement pour l'opération au cinéma également ?
2: Exactement, oui.
1: Donc c'est une façon de bien débuter la soirée ?
2: C'est ça.
1: Donc on va rappeler la date de ce rendez-vous et les horaires ?
2: Donc le cinéma Majestic à Remiremont, 13h30 à 20h30, sur toute la journée du 29 juin.
1: Et puis bien entendu, les autres lieux de collecte que sont les déchetteries de Thaon et de Golbey, et puis le bâtiment Drive de Razimont. Pour toutes les personnes qui souhaitent en savoir davantage sur les actions du Psychovate, est-ce que vous pouvez nous rappeler son site internet et un numéro de téléphone ?
2: Oui, donc www.psychovate.fr, et puis vous pouvez aussi téléphoner au 03 29 31 33 75.
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4: L'association du Vieux-Châtel nous annonce sa programmation et pour cela nous sommes en compagnie de Pierre Ménétrier. Vous êtes le trésorier de l'association et donc on va démarrer cette période estivale avec les vacances scolaires. Quels seront vos horaires ? Et pour les personnes qui souhaitent visiter, est-ce que vous proposez des visites guidées ?
5: Alors effectivement, nous proposons toujours des visites guidées et pendant les vacances d'été, vous avez trois horaires de visite qui sont proposés à 10h30, 14h30 et 16h tous les jours. Il suffit de se présenter au centre culturel Guyot-d'Avillé et la visite part avec un des guides du château.
4: Parmi vos missions, vous avez également des missions de transmission.
5: La transmission est très importante. Déjà, transmettre l'histoire d'un patrimoine local, qui est quand même assez remarquable, puisque l'on a un château de 5 hectares, ce qui en fait un des plus grands châteaux d'Europe. Et puis, c'est depuis le début, c'était quelque chose que Madame Depuy était très attachée, c'est de transmettre aussi aux enfants le goût du patrimoine, le goût de l'histoire.
4: Alors, on va poursuivre pour ce mois de juillet avec une visite aux torches. Quand est-ce qu'elle va avoir lieu ?
5: Alors, la première visite aux torches cette année aura lieu le 11 juillet. Elle commencera à 21h.
4: Donc, vous l'aurez compris, donc c'est une nocturne. Qu'allez-vous proposer tout au long de cette soirée ?
5: C'est une visite un peu particulière. Elle allie le plaisir d'une visite qui permet de découvrir l'histoire du site, mais avec cette fois-ci la lueur des flambeaux plutôt que l'électrification. Nous avons également une troupe de spectacle qui sera présente, qui proposera du combat, qui proposera de la danse. On aura des danseuses en sortie qui proposeront également aux visiteurs d'essayer des danses médiévales, mais également de la buvette et puis quelques gaufres qui seront vendues aux plus gourmands.
4: Alors pour réserver sa place pour cette visite aux torches, on va vous demander de nous rappeler le tarif et les modalités d'inscription.
5: En ce qui concerne le tarif, c'est 10 euros par personne. Et pour les modalités d'inscription, vous avez bien entendu notre téléphone pour réserver directement au château ou sinon le site Eloasso sur lequel la soirée aux torches est proposée à la réservation.
4: Avant de se quitter, on va vous demander de nous rappeler votre site internet où on peut retrouver toutes vos informations.
5: Alors, on peut nous retrouver sur le site www.chatel-medieval.com. Également, nous suivre sur nos réseaux sociaux, Facebook et Instagram. Et nous sommes toujours disponibles, bien entendu, pour répondre directement aux questions par téléphone. Le 06 31 15 00 36.
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Eh bien, bonjour à tous. Merci d'être branchés sur les ondes de Radio Cristal pour écouter votre émission. Merci à l'accordéon été. Aujourd'hui, un programme très festif avec les accordéonistes qui vous font danser dans les Vosges, les accordéonistes vosgiens comme Alexis Ballandier, Christelle Jean-Blanc, Christian Mongel, Charlotte Buche, Cyril Renaud, Myriam Thiebaud, Martial Villemain, j'en passe et des meilleurs. Mais tout de suite, j'ouvre le bal avec Myriam, avec la musique et notre liberté et la vie que j'aime, mon amour.

tout l'été de l'accordéon, du piano à bretelles, avec le meilleur des artistes que vous connaissez, que vous allez découvrir également, mais aujourd'hui un spécial Vosgien. On écoute Alexis Ballandier, puis Christelle Jean-Blanc. Allez, bonne écoute sur Cristal.

Après ce joli Boston, tendre souvenir d'Alexis Ballandiège, je vous propose d'écouter Christelle Jeanblanc avec Toto Tarantelle, un petit air de musette. Ensuite, Christian Mangel, Coup du Rau Angolais et On Madison chez vous.

Vous êtes bien sur Radio Cristal pour votre émission Merci à l'accordéon été. Aujourd'hui, un spécial accordéoniste auvergien. Et on continue avec Charlotte Buche qui nous interprète Mon amant de Saint-Jean et le boléro des Mirabel et Cyril Renaud, les Madeleines de Commercy et ma belle viennoise. À tout de suite, on les écoute.

Après cette belle viennoise par Cyril Renaud, partons du côté de Baccarat danser le Madison avec Myriam Thiebaud et Un amour d'Alsace. Ensuite, on aura Martial Villemain qui nous fait danser les Loya à la Costa Brava et Salsa en ligne.

Et c'est sur le célèbre Chouchou qu'on se quitte pour cette première émission. Merci à l'accordéon été. On se retrouve dès la semaine prochaine de 11h à midi pour un nouveau numéro de Merci à l'accordéon été avec des accordéonistes que vous connaissez ou peut-être que vous allez découvrir sur toutes les fréquences vosgiennes, sur internet www.radiocristal.org. Vous voulez en savoir plus sur votre serviteur, l'agenda, la discographie, les sorties, les voyages, les croisières, je vous invite à aller visiter mon site internet www.frédéric-buch.com. Sur ce, je vous souhaite une excellente fin de journée sur Cristal et bon été, bonnes vacances pour ceux qui partent. Et à la semaine prochaine, 11h. Merci pour votre fidélité.

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2: Bonjour, bonjour à tous. Dans l'actualité, retour des fortes chaleurs dans le sud de la France. Météo France qui étend sa vigilance orange canicule à 5 nouveaux départements aujourd'hui à partir de midi. L'Aude, le Gard, la Drôme, l'Ardèche et le Vaucluse rejoignent l'Hérault et les Pyrénées-Orientales. Le thermomètre va s'affoler avec des pointes attendues jusqu'à 40 degrés par endroit aujourd'hui. Les pompiers sont toujours sur le qui-vive. 7 départements du sud sont encore en alerte rouge. Feux de forêt, la sécheresse et le vent sont propice en fait au départ de feu. 400 hectares de forêt ont déjà brûlé dans les Pyrénées-Orientales où 500 pompiers restent mobilisés. Dans la Drôme, un incendie en zone montagneuse a déjà détruit 115 hectares de végétation. La situation en revanche s'améliore dans le Gard et les Bouches-du-Rhône où les différents foyers ont pu être fixés rapidement. Le bilan du double séisme qui a frappé le nord du Venezuela s'alourdit. On parle maintenant de près de 3000 morts et de plus de 16 500 blessés. Les équipes de secours internationales commence à quitter les lieux. L'ONU, de son côté, estime à près de 50 000 le nombre de disparus. En cyclisme, Jonas Vingegaard, le premier maillot jaune de ce Tour de France 2026. Le Danois a remporté la première étape hier à Barcelone grâce à la victoire de son équipe sur le contre-la-montre par équipe. Place aujourd'hui à la deuxième étape avec près de 170 km entre Tarragone et Barcelone. Top départ à 13h55. En foot, l'équipe de France qualifiée pour les quarts de finale de la Coupe du Monde. Les Bleus ont éliminé le Paraguay 1-0 la nuit dernière à Philadelphie. De son côté, le Maroc s'est qualifié pour le prochain tour en sortant le Canada 3-0 hier. Ce soir à 22h, le choc Brésil-Norvège. Et puis la fête du cinéma a cartonné avec plus de 3,7 millions de billets vendus. C'est une hausse de 23% par rapport à l'an dernier, Julie Pierret.
3: Oui, c'est surtout le deuxième meilleur résultat des 10 dernières années derrière le record de 2024. Le tarif unique de 5 euros a évidemment attiré le public, mais ce n'est pas la seule explication. Selon la Fédération nationale des cinémas français, la richesse de l'offre a aussi joué un rôle important. Les films d'animation, notamment Toy Story 5 et Des Mignons et des Monstres, ont rempli les salles, tout comme le diptyque consacré au général de Gaulle, porté par un excellent bouche à oreille. Les films d'horreur ont également trouvé un public après une année dernière compliquée. Les exploitants sont contents. Depuis le début de l'année, la fréquentation des salles de cinéma progresse d'environ 20%.
2: Merci Julie. Et à voir au cinéma en ce moment, Disclosure Day, Toy Story 5, La Bataille de Gaulle ou encore Les Mignons ou Supergirl. Très bonne journée à tous.
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0: Bienvenue dans votre nouveau bulletin de météo sur Radio Cristal. On s'intéresse au temps de ce dimanche 5 juillet, c'est le 186e jour de l'année, et on souhaite une bonne fête à tous les Antoine. L'indice de fiabilité est très bon. Ce dimanche matin, le ciel se présente limpide sur l'ensemble des Vosges, des plaines de l'Ouest jusqu'aux Crêtes. Aucune précipitation en vue. Au fil de l'après-midi, des passages nuageux gagnent tout le département, laissant place à un ciel partiellement couvert. Bien que l'impression de beau temps domine. En soirée et durant la nuit suivante, cette alternance d'éclaircies et de nuages persiste du pays néo-castrien aux hauteurs jérômoises, toujours sans affecter ce climat agréable. Côté minimal, on relève entre 14 et 15 degrés sur le cœur du département et l'ouest vosgien et 13 sur le massif. Les maximales se limitent à 24 ou 25 degrés sur les hauteurs jérômoises, contre 27 à 28 degrés en plaine et dans la vallée de la Moselle. Le vent s'oriente à l'ouest-nord-ouest, il est modéré, il se renforce sur les crêtes avec des rafales atteignant 40 km/h. Le lendemain, lundi, l'indice fiabilité relevé par Météo France est assez bon. Le temps redevient bien ensoleillé, surtout sur les zones plus élevées, dès le début de la matinée. Seulement quelques nuages se font constater partout ailleurs. Dans la soirée puis la nuit, une légère masse nuageuse est visible sur le département. Les minimales s'étalent entre 15 et 16 degrés, peu importe le territoire. Les maximales, quant à elles, repartent un peu à la hausse, de 28 degrés sur le massif à 31 degrés dans les plaines. Le vent toujours d'ouest reste modéré, un peu plus soutenu sur les sommets avec des rafales proches de 35 km/h. Pour les jours suivants, une légère perturbation apporte un ciel peu nuageux et un vent d'ouest plus sensible mardi, avant un net redressement des températures et un retour du grand soleil jeudi. Quant à vous, retrouvez toute l'info météo sur notre site internet radiocristal.org.
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1: Cet été, la ville de Golbey a des animations à nous proposer. Et pour ça, nous sommes en compagnie d'Alicia Collot, comme chaque mois. Vous êtes chargée de communication pour la ville de Golbey. Ensemble, tous les mois, on refait le point sur toutes les animations proposées par la ville. Pour le mois de juillet, on commence dès le 7 avec un atelier danse.
2: Effectivement, donc c'est un atelier qui s'appelle Danse de l'été. Chantal vous propose de venir danser le swing et le charleston. Les inscriptions se font auprès de Golbey Animation au 03 29 31 43 77. Et donc ça aura lieu à la salle Ostet de 18h30 à 20h le mardi 7 juillet.
1: Forcément, quand on est au mois de juillet, on a la fête nationale. La veille de cette fête nationale, au soir, on a une belle programmation. Est-ce que vous pouvez nous la détailler ?
2: Oui, donc là, c'est la Société des Fêtes de Golbey qui vous invite à participer aux festivités du 13 juillet. Donc le programme est bien chargé. Dès 20h, on a un spectacle pour les enfants avec le clown qui s'appelle Lorenzo. À 21h, on a un spectacle musical pop-rock avec Nicolas Knos. À 22h, nous avons la Parade des Lampions qui aura lieu au départ donc de la rue Jean Bossu. Et à la tombée de la nuit, un feu d'artifice sera offert par la municipalité. Et à partir de 23h, donc c'est une soirée dansante avec les Tonix. Il faut savoir donc que ça aura lieu place de l'église de 19h à 1h du matin et qu'une buvette et une restauration donc seront sur place.
1: Bon, on vient de faire le tour hein, quasiment pour les animations de Golbey. Hein. Par contre, on a toujours des choses qui se passent, que ce soit pour Golbey Animation ou pour le centre social Louise Michel. Est-ce que vous pouvez peut-être nous en dire un peu plus ?
2: Alors oui, effectivement, donc Golbey Animation et le centre social Louise Michel proposent toujours des activités durant l'été. Pour vous donner quelques exemples, Golbey Animation vous propose une semaine spéciale ado du 7 au juillet au 31 août. Nous avons également toujours pour Golbey Animation des vacances estivales pour les enfants et les adolescents sur le thème la grande fabrique des mondes de demain. Nous avons également des stages pour les adultes et il en est de même pour le centre social Louise Michel qui propose les quartiers de l'été. Donc c'est des activités familiales ludiques pour tous les âges. Ils proposent également des semaines pour les ados et pour les enfants. Et pour cela, je vous invite à contacter le centre social Louise Michel. Et si vous souhaitez plus d'informations auprès de Golbey Animation, vous pouvez également les contacter au secrétariat.
1: Si on souhaite avoir l'agenda complet des animations ou avoir plus de renseignements sur ce que vous faites, est-ce que vous avez peut-être un numéro de téléphone ou un site internet pour se renseigner ?
2: Effectivement, donc vous pouvez contacter l'accueil de la mairie au 03 29 31 23 33. Nous sommes également visibles sur les réseaux sociaux, donc on a une page Facebook, une page Instagram, on a même une page LinkedIn et YouTube. Donc vous pouvez retrouver tous nos événements aussi sur le site internet. Il ne faut pas hésiter si vous avez des questions à venir nous contacter. 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
3: Et Vosdia lance une nouvelle édition de collecte de téléphones portables. Pour en parler, je suis en compagnie de Manon Antoine Barbeau, responsable de communication pour Vosdia. Et avec vous, donc, on va se pencher sur cette collecte, une collecte qui n'est pas originellement organisée par Vosdia. Vosdia y participe, c'est bien cela ?
4: C'est ça.
3: Alors, qui l'organise ?
4: En fait, c'est Écosystème. Écosystème, c'est un éco-organisme en fait, qui est agréé par les pouvoirs publics et qui s'occupe de la seconde vie des déchets électriques et électroniques à l'échelle nationale, qui organise effectivement cette collecte à l'occasion du Tour de France, dont il est partenaire officiel. Et Vosdia participe depuis l'année dernière à cette collecte à l'échelle des Vosges.
3: Et donc, depuis l'année dernière que vous participez, ce sont combien de téléphones qui ont été collectés ?
4: L'année dernière, nous avons collecté plus de 1100 téléphones à travers le département, ce qui nous a permis d'avoir la deuxième place au niveau national, donc ce qui est un très beau score qu'on aimerait battre cette année.
3: Sans être un concours pour autant, mais oui. Voilà. Alors, pourquoi est-ce que ces téléphones sont collectés ?
4: Alors, ces téléphones sont collectés pour deux raisons. La première, c'est qu'il y a quand même plus de 46 millions de téléphones qui dorment dans nos tiroirs et qui contiennent de nombreuses matières qu'on pourrait valoriser. Donc, effectivement, cette collecte permet de faire un geste pour préserver toutes ces ressources. Et le second volet, c'est effectivement le côté solidaire de cette collecte, puisqu'on sait tous que le téléphone, c'est un appareil quand même emblématique du lien social. Et c'est en fait les téléphones qui sont reconditionnés suite à cette collecte permettent d'être redistribués à des personnes qui n'auraient pas de téléphone.
3: Alors, on va déjà devenir très pratique pour les Vosgiens aujourd'hui. Cette collecte a déjà commencé, elle se poursuit jusqu'à quand ?
4: Ça a lieu du 5 juin au 11 juillet, avec un certain nombre de points de collecte sur tout le territoire.
3: Quels sont-ils, ces points de collecte, en quelques mots? Où est-ce qu'on peut déposer ces téléphones?
4: Alors, on a environ 25 points de collecte sur le territoire, dans les déchetteries ou les communautés de communes, les syndicats de collecte. C'est réparti un peu sur tout le territoire et voilà, tout le monde peut les déposer dans tous ces points de collecte.
3: Alors, vous avez dit que les téléphones étaient ensuite reconditionnés quand c'est possible. Qu'est-ce qu'ils deviennent, tous ces téléphones?
4: Alors déjà, il y a trois choses importantes à savoir par rapport à cette collecte téléphone. C'est que donc on reprend tous les téléphones, qu'ils soient fonctionnels ou non, à clapet, à touche, tactile, peu importe leur état, et ils auront tous une seconde vie dans ce processus. Et ce qu'il faut savoir également, c'est que toutes les données personnelles des téléphones sont effacées, puisque l'organisme qui les récupère pour les reconditionner est agréé pour vider toutes les données sensibles qu'on pourrait avoir sur nos téléphones. C'est effectivement un frein, voilà, parce qu'on sait tous qu'on a des contacts, on a des photos, on a plein de choses voilà, qui sont assez sensibles et assez très personnelles. Donc ça, c'est quelque chose qui est effectivement souvent évoqué quand on parle de cette collecte. Et là, donc, les téléphones, ils sont pris en charge ensuite par les ateliers du bocage. Voilà, ils sont partenaires d'écosystèmes, ils sont dans l'ouest de la France. Et eux, en fait, ils sont chargés de reconditionner les téléphones qui sont possibles à reconditionner et le reste part en recyclage. Donc, c'est-à-dire que c'est démantelé et ensuite, on peut récupérer les matières qui sont à l'intérieur. Donc voilà, ça sert à fabriquer de nouveaux produits qu'on peut redistribuer ensuite.
3: Eh bien, ce que je vous propose pour conclure, c'est de rappeler à nos auditeurs où est-ce qu'on peut se renseigner sur ce dispositif. Evodia a un site web, bien entendu, mais oui. Vous communiquez également par les réseaux sociaux.
4: Tout à fait, oui. Toutes les infos sont disponibles sur notre site internet, avec notamment les points de collecte où on peut se rendre pour déposer les téléphones. Et puis, on communique également sur nos réseaux sociaux, Facebook, Instagram et LinkedIn.
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2: Bonjour à toutes et à tous et bienvenue dans la revue Santé. Nous savons aujourd'hui que notre mode de vie influence directement notre santé. Pourtant, malgré les nombreuses informations dont nous disposons, il reste parfois difficile de trouver la motivation nécessaire pour bouger davantage. Pourquoi sommes-nous parfois attirés par la facilité et la sédentarité? Notre cerveau aurait-il son mot à dire dans cette affaire? Docteur Jean Lindsay, bonjour.
3: Bonjour Oscar.
2: Merci d'être avec nous pour répondre à ces questions et pour nous proposer trois sujets dans notre revue santé aujourd'hui. Les neurones de la paresse, le vélo comme réponse justement à cette paresse, et puis vous nous parlerez aussi des bénéfices de pratiquer de l'exercice physique. Docteur Jean Lindsay, les neurones de la paresse, pouvez-vous nous en dire quelques mots?
3: Alors, c'est une partie du livre « Le bug humain, pourquoi notre cerveau nous pousse à détruire la planète et comment l'en empêcher » de Sébastien Boller. Tout le livre est très intéressant, mais aujourd'hui, il y a un chapitre qui s'appelle « La bénédiction du chômage », page 102,
2: oui,
3: qui nous explique que nous avons dans le cerveau des neurones qui nous incitent à la paresse.
2: Oui, donc en fait, on est fabriqué ainsi.
3: On est chasseurs-cueilleurs, et effectivement, quand on a satisfait tous les besoins primaires, à l'époque, on n'a pas de frigidaire, on n'a pas de Lidl, on n'a pas de supermarché, on n'a pas de congélateur, donc il faut économiser ses efforts. Et donc l'évolution a sélectionné ceux qui sont, une fois qu'ils ont satisfait les besoins primaires, qui ont la capacité à ne pas bouger. Et donc, il y a des neurones dans le cerveau qui arbitrent tout le temps en
2: faveur
3: du...
2: Qui nous incitent
3: au moindre effort.
2: À s'économiser, en fait.
3: Oui, et puis qui donnent de la satisfaction. C'est-à-dire que le fait d'être paresseux, ça donne du plaisir, ça donne de la satisfaction. Donc après, tout le monde actuel nous incite à ne pas faire d'efforts.
2: Uh-huh.
3: La loi du moindre effort, ce que dit Boller, est juste après la loi de l'alimentation maximale, du sexe, de la domination, un socle fondamental du comportement animal, et même du comportement animal évolué comme l'être humain. Elle est inscrite dans le marbre du circuit de la récompense. C'est dans le circuit de la récompense, on le voit.
2: Ne rien faire est un peu le but ultime.
3: Quand on propose une action, on a un groupe de neurones. Il y a trois populations de neurones. Un premier sous-ensemble réagit, là c'est des expériences avec de l'argent à gagner, à la quantité d'argent récolté et non de l'effort fourni. Un deuxième sous-ensemble de neurones réagit à l'effort et non à la récompense. Et le troisième groupe de neurones, lui, il fait la balance entre l'effort et la récompense. La décision finale dépend uniquement de l'activité du troisième groupe de neurones et non des deux premiers. C'est dans le striatum, dans l'aire tegmentale ventrale et le nucleus accumbens, c'est-à-dire le circuit de la récompense. Et donc, il s'agit de travailler moins, le fait de ne pas faire d'efforts est récompensé.
2: Donc en fait, tout le temps. Ces neurones pèsent en permanence
3: l'effort et le gain pour savoir si ça vaut le coup de s'investir. Par exemple, faut-il faire la vaisselle ou bien mettre dans le lave-vaisselle? Et ben, c'est les neurones disent « mets dans le lave-vaisselle ». Est-ce que tu vas à pied à la boulangerie ou tu prends la voiture? Je prends la voiture. Et c'est comme ça qu'on a fait notre société.
2: Et donc le modèle de notre société s'est développé finalement grâce à ces neurones de la paresse ou à cause de ces neurones.
3: Et ces neurones nous ont fait inventer tout un tas de merveilles en même temps. Mais la simple prise de conscience de ce phénomène et des dégâts qu'entraîne la paresse, parce que dans le monde moderne, pratiquement tout est assisté. On ne fait même plus la cuisine. La cuisine, c'est déjà faire travailler la main, réfléchir, avoir une stratégie, faire un plat, c'est tout un effort.
1: La revue Santé.
2: Docteur Jean Lindsay, selon vous, une des réponses, c'est donc le vélo pour sortir de cette ornière.
3: Le meilleur éducateur pour apprendre que l'effort peut donner du plaisir, donc faire taire les neurones ou ne pas écouter, être capable de ne pas écouter les neurones de la paresse, c'est le vélo. puisque le vélo, c'est quand même un peu pénible. Hein.
2: Il faut pédaler, quoi.
3: Puis ça fait mal aux jambes, enfin, puis il faut s'entraîner. Enfin, y a... Donc les avantages du vélo sont indéniables. On ne parle pas tellement de vélo. Le vélo, c'est un bon moyen, parce que ça augmente le rayon d'action, mais on parle de transport actif.
2: Oui.
3: Tout ce qui est transport actif.
2: Et donc oui, parce qu'en fait, faire du vélo, c'est faire de l'exercice physique. Et faire de l'exercice
3: et
2: physique,
3: l'espace.
2: Ça veut dire qu'il y a forcément des bénéfices, au moins sur la santé, et puis voir au-delà.
3: Oui, alors c'est évidemment, ça a des effets très bénéfiques, comme on le sait. En fait, pratiquement 80% des transports qu'on fait à l'heure actuelle seraient éligibles à un transport actif. Et si on opérait cette mutation, les avantages seraient tellement considérables pour les personnes, les collectivités territoriales, l'État et les systèmes sociaux, qu'un nombre appréciable de mots de nos sociétés modernes finirait par disparaître. Alors, les trois quarts de la population actuellement, tenez-vous bien Oscar, ont un niveau d'activité physique inférieur à celui qui a un effet bénéfique sur la santé. Les mêmes trois quarts ont une puissance musculaire inférieure à 1 watt par kilo, c'est-à-dire celle d'un insuffisant cardiaque. Et le médicament de ce qui peut être considéré comme une maladie immédiatement curable est le patient lui-même. Et l'usage de ce médicament, à savoir se déplacer en mode actif, permettrait de désengorger le système de santé tout en rendant la sécurité sociale excédentaire. Supprimerait des souffrances, angoisses et stress, aussi bien pour les malades que pour leurs proches. Ce remède permettrait aussi de traiter les deux terribles fléaux, très sous-estimés, pourtant supportés comme des malédictions inévitables, que sont la pollution atmosphérique et le bruit. Ça réduirait aussi notre dépendance aux énergies fossiles, que nous vendent des amis fort chers.
2: On voit bien tous les bénéfices qu'enclencherait...
3: Ça régénère aussi le commerce de proximité, ça résout le problème de l'étalement urbain, et ça augmente les performances scolaires. On en a parlé souvent.
2: Oui, on en a parlé à l'émission précédente.
3: Ça augmente les résultats scolaires, donc il y a tout ce qu'il faut. Alors pour ça, il faut apprendre à faire du vélo, il faut des infrastructures.
2: Et il faut savoir lutter contre son cerveau, c'est ça ?
3: Il faut savoir lutter contre son cerveau. Pour ce faire, ce que l'on peut conseiller, c'est mettre en place, au niveau des entreprises et des administrations, mettre en place ce qu'on appelle des bus vélos. C'est-à-dire que dans les entreprises, on prend deux cyclistes expérimentés. Et on va déterminer, comme une ligne de bus, des arrêts où les expérimentés vont ramasser des cyclistes moins expérimentés et vont les amener à l'entreprise. On peut considérer qu'un bus vélo, c'est 6-7 personnes. Ça va donner confiance aux inexpérimentés. Et pour l'entreprise, du reste, ça diminue beaucoup les arrêts maladie. Hein. Donc,
2: avec des employés en meilleure forme.
3: Voilà, moins d'arrêts de travail et puis une augmentation des performances cognitives. Donc, des salariés plus performants, une meilleure ambiance dans l'entreprise.
2: Voilà, merci docteur Jean Lincey pour ses apports dans cette émission.
3: On peut recommander la lecture du livre « De la voiture au vélo » d'Hervé Bellu, qui est le père du concept des bus vélos.
2: Merci. Donc au fil de cette émission, nous avons découvert que notre tendance à éviter l'effort n'est pas seulement une question de volonté. Notre cerveau cherche naturellement à économiser son énergie. Mais la bonne nouvelle, c'est que nous pouvons agir sur nos habitudes et entraîner notre organisme à retrouver le goût du mouvement. Alors finalement, le corps humain a été conçu pour bouger. Plus nous restons actifs, plus nous entretenons ce formidable capital santé qui nous accompagne tout au long de la vie. Merci de votre fidélité à la Revue Santé. On vous donne rendez-vous très bientôt pour une nouvelle émission. Et d'ici là, prenez bien soin de vous et n'oubliez pas que quelques minutes d'activité aujourd'hui peuvent faire une grande différence demain. Merci beaucoup, docteur Jean Lincey. Au revoir.
3: Au revoir, Oscar.
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0: Bienvenue dans cette nouvelle émission de notre série consacrée à la thématique de la sexologie, l'étude des comportements des individus dans le couple ou de l'individu dans son identité propre. Nous sommes en compagnie de Joël Gourrier pour cette série d'émissions. Joël Gourrier, bonjour.
1: Bonjour.
0: Je rappelle que vous êtes sexologue, thérapeute de couple et psychologue, et avec vous, nous poursuivons cette série sur la thématique actuellement du sentiment d'appartenance à son sexe biologique. Cette thématique, eh bien, c'est un sujet qui peut amener parfois à porter à confusion quand ce sentiment peut être quelque peu détourné de son projet original. Est-ce que vous avez dans votre cabinet reçu des personnes qui avaient un trouble dans le cadre de ce sentiment d'appartenance à son sexe biologique?
1: Alors, je ne les ai pas pour cette raison-là. J'ai eu plusieurs fois des personnes qui sont venues qui, pour d'autres raisons. Hein. Mais effectivement, c'est une des difficultés actuellement. Et c'est une difficulté qui est presque inhérente, qui peut exister jusqu'à la fin de l'adolescence. En général, l'enfant, il est assez bien dans son corps et dans sa tête. Il y a des exceptions. Hein, il y a des petits garçons qui veulent être des filles et qui veulent être une fille et vice-versa. Mais c'est quand même des cas assez rares. Là où ça coince, c'est à l'adolescence. Parce que là, il y a une révolution hormonale qui est tellement importante que devant ce qui se passe, l'arrivée des poils, les règles pour les filles, les premières éjaculations pour les garçons, ça peut...
0: Et les transformations physiques.
1: Et les transformations physiques. Et une chose dont on parle peu, mais c'est nos amours d'enfants et nos amours adolescentes. Être complètement paniqué parce qu'on a une petite fille qui est amoureuse d'une autre petite fille, ça ne veut pas dire que quand elle aura 20 ans, elle sera d'orientation homosexuelle. Les enfants peuvent avoir des amours très fortes et très sincères, soit pour un petit garçon, soit pour une petite fille. Là, c'est du sexe opposé, mais ça peut être du même sexe.
0: Et ce que vous nous disiez donc, au tout début de la série, quand on a parlé justement après le sentiment d'appartenance à son sexe biologique, c'est que le développement sexuel de l'individu, dans le sens sexué et de l'utilisation de ses organes pour le plaisir et la reproduction, cela ne vient que tardivement. Les enfants de 7-8 ans, quand ils sont amoureux d'un autre individu, qu'il soit garçon ou fille, il n'y a pas de sexualisation derrière.
1: Non, non. La sexualisation... Le sentiment qu'on a envie de faire l'amour avec quelqu'un d'autre, il vient à l'adolescence.
0: Au moment de la puberté.
1: Au moment de la puberté, oui.
0: Ça, excusez-moi cette parenthèse, mais je voulais juste le rappeler qu'il n'y a pas dans la recherche d'amour émotionnel avec un autre individu la volonté d'amour charnel au sens sexuel du terme.
1: Non.
0: Chez un enfant.
1: C'est très très rare. Ou alors il faut qu'il ait été confronté à quelque chose trop tôt.
0: Mais ce serait dans ce cas-là suite à un traumatisme.
1: Ça pourrait être, oui.
0: Mais naturellement, un enfant n'est pas porté là-dessus.
1: Non, non. Un enfant, il aime. Mm-mm. Il aime, point.
0: Comme vous avez dit, sincèrement et avec tout son cœur.
1: Ah oui. Et moi, j'ai entendu une fois un papa rire du chagrin de son fils parce que sa petite copine voulait plus être sa petite copine. Et je lui ai dit qu'il n'avait pas le droit d'en rire. Mm-mm. Que le chagrin de ce petit garçon de 8 ans était...
0: Il est réel.
1: Il était réel, oui. Moi, j'ai trois petites filles et il y en a une qui un jour avait un gros chagrin et je lui ai demandé ce qui lui arrivait et elle me dit, mais moi j'ai deux amoureux, je ne sais pas lequel choisir. Mm-hmm. Puis je lui ai dit, mais dis donc, t'es chanceuse, moi je n'ai jamais eu qu'un à la fois. Et elle m'a répondu, oh la pauvre. C'est joli, je trouve.
0: Non, mais c'est...
1: Donc, c'est elle qui compatissait, voilà. Après.
0: Il y avait un changement de...
1: Voilà.
0: Voilà, donc pour en revenir à la question que je vous posais, du coup, vous n'avez pas, vous... Ce n'est pas vers vous qu'on va venir pour ces questionnements par rapport à son sentiment d'appartenance à son sexe biologique?
1: Non, non, non. Ça pourrait. Et quelquefois, ça éclate quand une personne vient, mais elle ne vient pas pour ça. Alors, je vous raconte une petite anecdote. Je vais chercher... Moi, j'avais un nom de dame sur mon agenda. Et j'arrive dans la salle d'attente et je vois une personne jeune, mais je ne sais pas dire si c'est un monsieur ou une dame. Mmh. Cheveux très courts, des Doc Martens, un blouson de cuir, un jeans, une personne très mince. Donc, je ne savais pas si elle avait de la poitrine ou pas. Donc, je lui dis, vous avez rendez-vous avec qui? Elle me dit, bah, avec Madame Gourier. Donc, je lui dis, bon, bah, je suis la bonne personne. Et en fait, cette personne-là avait deux enfants, était en couple, mais elle était extrêmement masculinoïde. Mmh. Et elle, elle s'habillait en garçon parce qu'elle était serveuse.
0: Et le regard des clients...
1: Et elle en avait marre.
0: Ouais, d'accord.
1: Elle en avait marre, vraiment. Et on a fait tout un travail sur la féminisation.
0: Il a fallu faire le chemin inverse, c'est-à-dire qu'elle, elle avait fait le chemin de,
1: oui.
0: de rabrouer, de refermer
1: oui.
0: tout ce pan de son existence.
1: Tout à fait.
0: Parce que c'était une entrave dans son métier.
1: Et dans son psychisme.
0: Et dans sa vie, finalement.
1: Oui, dans sa vie. Et donc, elle venait parce que bon, il y avait des problèmes dans le couple, beaucoup. Elle n'arrivait plus à assumer sa sexualité de femme. Elle ne savait plus où elle en était, en fait. Hein? Donc on a essayé de déconstruire cette peur de se montrer en tant que femme et d'assumer le fait que en tant que femme, on peut nous mettre la main aux fesses, par exemple.
0: Ça ne veut pas dire que ce soit acceptable.
1: Ça ne l'est pas.
0: On est bien d'accord.
1: On est bien d'accord.
0: Je voulais le préciser tout de suite, quoi.
1: Voilà, exactement. Et donc, comment, tout en étant une femme, on peut faire en sorte que le geste s'arrête avant qu'il soit fait, ou s'il est fait, qu'est-ce qu'on fait ? Comment on réagit ? Donc, effectivement, ce cas-là, on pourrait dire que c'était son sentiment d'appartenance, mais au fond d'elle, elle était une femme. Il n'y avait pas de problème. Et ses petites filles étaient habillées en filles. Pour elle, c'était elle qui était repartie dans cette espèce de stéréotype un petit peu masculinoïde. Alors, non, je n'ai pas de personnes qui sont venues en me disant, voilà, je voudrais changer de sexe, parce que, d'abord, peut-être qu'ils diraient que le sexologue va les ramener dans le droit chemin et c'est pas ce qu'ils veulent. Hein? Quoique, droit chemin, je sais pas ce que c'est, mais... Hein? Et que ce qu'il leur est demandé, c'est plutôt de rencontrer des psychiatres.
0: Et
1: moi, je ne suis pas médecin.
0: Ah voilà, c'est parce que le sexologue n'est pas forcément médecin.
1: Pas forcément, non. Ça a été longtemps une profession que les médecins ont voulu garder sous le coude. Ils ont beaucoup, beaucoup, beaucoup empêché les gens d'autres professions sociales et médicales de faire ce métier-là. Mais c'est enfin... plus réservé aux médecins.
0: Mais du coup, il y a aussi cette limitation quand on n'est pas médecin de ne pas pouvoir répondre, entre guillemets, à ces domaines qui sont de l'ordre du médical, là, cette fois-ci.
1: Alors, je pense que quand ils vont... Alors, soyons clairs, s'ils demandent une réassignation de sexe, ils doivent rencontrer un psychiatre. Réassignation, c'est autre chose.
0: Ça signifie quoi, alors, en comparaison ?
1: Ça veut dire qu'un homme va demander... à avoir un sexe de femme.
0: Donc c'est ce qu'on appellerait, nous, le changement de sexe ?
1: Oui, oui. C'est une réassignation.
0: Ok. Mais pour ça, il est nécessaire de faire appel à un médecin, donc à un psychiatre.
1: Un psychiatre.
0: Et le psychiatre, est-ce qu'on peut...
1: C'est pas un médecin.
0: Voilà. Est-ce qu'on peut rappeler ce que c'est, justement, qu'un psychiatre ? Quel est son rôle ?
1: Alors, c'est un médecin. Il a fait des études de médecine et de psychiatrie.
0: Et donc, à ce moment-là, son rôle, c'est de s'assurer que l'individu...
1: De s'assurer que l'individu n'a pas d'autre choix dans sa tête, psychiquement parlant, que de changer de sexe.
0: D'accord.
1: Parce que c'est gravissime.
0: Bien sûr. Parce qu'on va quand même changer l'identité même de l'individu depuis qu'elle est dans ce monde.
1: Absolument. Et puis, il va prendre des hormones, soit pour avoir de la barbe, soit pour plus en avoir. Enfin, c'est un changement radical. Et au niveau anatomique, c'est un... Alors, il y a des gens qui ne passent pas par la chirurgie et qui vont conserver leur sexe d'homme ou leur sexe de femme, et puis d'autres qui vont passer par cette étape qui est, à mon avis, une étape extrêmement importante.
0: Et par rapport à cela, j'imagine que là, on perd l'un des rôles de notre sexe biologique, qui est celui de la reproduction.
1: Complètement.
0: Parce qu'on ne peut plus faire machine arrière une fois que l'opération a...
1: Et je ne suis même pas sûre qu'on ait du plaisir.
0: Parce que les terminaisons nerveuses...
1: Sont perdues. Alors, je n'ai pas de chiffres, mais je disais, il n'y a pas très très longtemps, il y a un site qui s'appelle Tradfem, qui envoie des newsletters très régulièrement, et ça vient beaucoup beaucoup des pays anglo-saxons, et notamment d'Angleterre, où en ce moment, ils sont quand même en train de se poser les bonnes questions. C'est, est-ce qu'on réassigne des enfants ? Est-ce qu'on fait l'irréparable sur des enfants ? Et ils parlent de plus en plus des suicides post-opératoires. Parce que se réveiller dans un corps de femme qui n'a plus aucune sensation, on peut avoir de la poitrine, mais jamais le clitoris sera fonctionnel, le vagin ne l'est pas, et en plus on doit prendre des médicaments toute sa vie. C'est un peu comme un CDA qui vit normalement, mais avec combien de médicaments tous les jours, quoi. Ou même un transplanté.
0: Bien sûr.
1: Une greffe, quelle qu'elle soit, demande une panoplie de médicaments qui est absolument incroyable.
0: Oui, il faut le rappeler et se souvenir que il y a une incidence qui n'est pas minime, et c'est pour ça que l'avis d'un psychiatre est quand même nécessaire dans le cadre de ce type de demande.
1: Oui.
0: Écoutez Joël, on a, je pense, fait le tour de cette présentation autour du sentiment d'appartenance à son sexe biologique et parfois ces moments où ce sentiment peut être un petit peu moins fort et du coup...
1: Défaillant. On va dire défaillant, oui.
0: Écoutez, je vous remercie pour ce temps de partage. Je vous propose qu'on puisse se retrouver dans une prochaine émission pour évoquer une autre thématique.
1: Exactement, merci.
0: À bientôt.
1: Au revoir.
0: Et quant à vous qui nous écoutez de l'autre côté de la fréquence, je vous rappelle, vous pouvez retrouver cette émission en podcast sur notre site internet. À très bientôt.

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2: Bonjour à tous, l'essentiel de l'actualité. L'incendie de Trévillac dans les Pyrénées-Orientales a parcouru près de 1000 hectares de forêt. Il n'est pas encore fixé mais ne progresse plus. C'est ce que dit le préfet. La sécheresse et le vent sont propices aux incendies. Les Pyrénées-Orientales avec 6 autres départements sont en vigilance rouge pour feux de forêt ce dimanche. Dans la Drôme, un incendie en zone montagneuse a déjà parcouru près de 300 hectares de végétation. Dans les Bouches-du-Rhône, les pompiers ont traité 18 départs de feu sur la seule journée d'hier. La campagne s'accélère pour la prochaine présidentielle. Édouard Philippe organise son premier grand meeting ce dimanche à l'Adidas Arena de Paris. Le maire du Havre serait favori au centre droit, devançant Gabriel Attal et Bruno Retailleau. Le candidat d'Horizon s'affiche avec de nouveaux soutiens, dont la porte-parole du gouvernement, Maud Bréjon, pour tenter de créer une dynamique à 287 jours du premier tour. Plus de 12 millions de téléspectateurs ont assisté à la victoire des Bleus face au Paraguay hier soir sur M6, victoire 1-0. Prochain rendez-vous pour les hommes de Didier Deschamps, jeudi prochain à 22h face au Maroc. Mais avant ça, ce soir, on a Brésil-Norvège à 22h. Et en cyclisme, c'est la deuxième étape du Tour de France 2026 cet après-midi. Au programme, près de 170 km entre Tarragone et Barcelone. Jonas Vingegaard est en jaune.
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1: Bienvenue dans votre nouveau bulletin de météo sur Radio Cristal. On s'intéresse au temps de ce dimanche 5 juillet, c'est le 186e jour de l'année, et on souhaite une bonne fête à tous les Antoine. L'indice de fiabilité est très bon. Ce dimanche matin, le ciel se présente limpide sur l'ensemble des Vosges, des plaines de l'Ouest jusqu'aux Crêtes. Aucune précipitation en vue. Au fil de l'après-midi, des passages nuageux gagnent tout le département, laissant place à un ciel partiellement couvert. Bien que l'impression de beau temps domine. En soirée et durant la nuit suivante, cette alternance d'éclaircies et de nuages persiste du pays néo-castrien aux hauteurs jérômoises, toujours sans affecter ce climat agréable. Côté minimal, on relève entre 14 et 15 degrés sur le cœur du département et l'ouest vosgien et 13 sur le massif. Les maximales se limitent à 24 ou 25 degrés sur les hauteurs jérômoises, contre 27 à 28 degrés en plaine et dans la vallée de la Moselle. Le vent s'oriente à l'ouest-nord-ouest, il est modéré, il se renforce sur les crêtes avec des rafales atteignant 40 km/h. Le lendemain, lundi, l'indice fiabilité relevé par Météo France est assez bon. Le temps redevient bien ensoleillé, surtout sur les zones plus élevées, dès le début de la matinée. Seulement quelques nuages se font constater partout ailleurs. Dans la soirée puis la nuit, une légère masse nuageuse est visible sur le département. Les minimales s'étalent entre 15 et 16 degrés, peu importe le territoire. Les maximales, quant à elles, repartent un peu à la hausse, de 28 degrés sur le massif à 31 degrés dans les plaines. Le vent toujours d'ouest reste modéré, un peu plus soutenu sur les sommets avec des rafales proches de 35 km/h. Pour les jours suivants, une légère perturbation apporte un ciel peu nuageux et un vent d'ouest plus sensible mardi, avant un net redressement des températures et un retour du grand soleil jeudi. Quant à vous, retrouvez toute l'info météo sur notre site internet radiocristal.org.
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1: L'établissement français du sang poursuit ses collectes de sang à travers notre département, y compris durant cette période d'été. Nous sommes en compagnie d'Olivier Durat, chargé de communication institutionnelle et relations presse auprès de l'établissement français du sang Grand Est. Et avec vous, nous allons faire le point dans quelques instants sur les collectes prévues pour cette période. Alors, avant d'avancer sur ces dates à noter, j'aimerais qu'on puisse revenir, c'est la canicule qui a fait l'actualité de ces derniers jours. Est-il prudent de donner en période de canicule? Est-ce que vous maintenez les collectes? Est-ce que les lieux sont adaptés? Comment ça se passe pour le don du sang, cette gestion de la canicule?
2: Eh bien, c'est une gestion qui n'est pas facile, hein, comme tout organisateur d'événements dans certains lieux publics. Donc, on maintient notre offre de collecte dans la mesure du possible. On invite les donneurs à venir dans les salles des fêtes. Nous, on est équipé là au niveau de l'EFS, on a des prémisateurs, on a des ventilateurs et puis on a une quantité d'eau importante qu'on donne aux donneurs. Parfois, on peut avoir des transferts de collecte quand les mairies peuvent nous accorder des lieux climatisés. Donc, on peut avoir des transferts de collecte dans ces endroits-là. Mais bon, on essaye de réduire au maximum le nombre de collectes annulées. On essaye vraiment d'être présent durant cette période et bien sûr, en s'adaptant le mieux possible.
1: Les canicules ne représentent pas un risque pour les donneurs de sang? Ils peuvent venir en toute confiance à ces collectes?
2: Oui, ils peuvent venir en toute confiance. Bon, ce qu'on recommande, c'est qu'ils boivent beaucoup plus que d'habitude et puis leur dire vraiment de ne pas faire d'activité sportive avant et après le don. Là, vraiment, c'est une recommandation importante qu'on peut faire pendant cette période de chaleur.
1: Et je crois que ces activités sont à limiter de toute façon en période de forte chaleur. Donc, le don du sang ne déroge pas à la règle. Mais en tout cas, il n'est pas incompatible avec ces canicules. Je vous propose à présent qu'on découvre les dates des collectes qui sont programmées pour cette période d'été. Quelles sont les prochaines dates à ne pas manquer ?
2: Le lundi 6 juillet, à Ferdrup, à la salle des fêtes de 16h à 19h30. Le mercredi 8 juillet, à Saint-Nabor, au centre socioculturel, de 16h à 19h30. Le jeudi 9 juillet, à l'Eutelier, à la salle polyvalente, de 16h à 19h30. Le vendredi 10 juillet, à Mirecourt, à l'espace Flambeau, de 15h30 à 19h30.
1: Et puis pour toutes les personnes qui souhaitent en savoir davantage sur ces collectes, sur les actions autour du don de sang, rappelez-nous également votre site internet et je crois que vous avez une application mobile disponible.
2: Oui, on a notre site internet dondesang.efs.santé.fr et puis on a l'application Don de sang que vous pouvez télécharger.
1: Le SICOVAD participe à la grande collecte solidaire de téléphones à travers le département des Vosges organisée par Evodia. Je suis en compagnie de Lidvine Claudet, responsable du bâtiment Drive à Razimont. Et avec vous, nous allons parler justement de ces actions qui sont portées sur votre territoire, le territoire du SICOVAD, dans le cadre de cette grande collecte solidaire de téléphones. Est-ce qu'on peut rappeler en deux mots ce que c'est que cette collecte ?
3: Alors, cette grande collecte de téléphone, en fait, c'est portée par Écosystème, qui est l'éco-organisme, et qui récupère depuis quelques années beaucoup de téléphones, qu'ils soient encore utilisables ou cassés, pour les faire réparer et les donner après, ensuite, en réparation pour que des organismes comme Emmaüs, par exemple, puissent en bénéficier et les redonner aux usagers qui en ont besoin.
1: Donc c'est une véritable action solidaire derrière cette collecte. On rappelle aussi que tout téléphone récupéré, s'il est potentiellement réparable, est évidemment vidé de l'intégralité de ses données.
3: Complètement, oui. Oui.
1: Il n'y a pas de risque de récupération et d'utilisation frauduleuse de ces données?
3: Non, pas du tout.
1: À côté de cela, les téléphones, il faut les collecter. Et ça, c'est l'opération qui se déroule en ce moment. Ça va être jusqu'à quand?
3: Donc on a commencé le 5 juin et on continue jusqu'au 11 juillet.
1: Et quels sont les lieux de collecte sur notre territoire?
3: Alors on en a plusieurs. On a la déchetterie de Thaon-les-Vosges, on a la déchetterie de Golbey et on a aussi le bâtiment Drive, donc à Épinal-Razimont.
1: C'est ouvert dans les horaires de déchetterie, j'imagine, pour ce qui est des déchetteries?
3: Oui, les déchetteries sont ouvertes du mardi au dimanche. À regarder après les horaires exactement, parce qu'il y a des matinées où c'est fermé. Par contre, le bâtiment Drive est ouvert du mardi au samedi, de 9h à midi, de 13h à 18h.
1: Et puis, il y a une opération que vous portez également sur le territoire Romary-Montain.
3: Oui, une opération un peu spéciale, puisqu'elle aura lieu que le 29 juin, de 13h30 à 20h30, qui va se passer au cinéma majestique de Remiremont. Et là, les gens pourront ramener un ou plusieurs téléphones et, en échange, récupérer une place de cinéma.
1: Donc pour ça, il faudra se rendre directement pour l'opération au cinéma également ?
3: Exactement, oui.
1: Donc c'est une façon de bien débuter la soirée ?
3: C'est ça.
1: Donc on va rappeler la date de ce rendez-vous et les horaires ?
3: Donc le cinéma Majestic à Remiremont, 13h30 à 20h30, sur toute la journée du 29 juin.
1: Et puis bien entendu, les autres lieux de collecte que sont les déchetteries de Taon et de Golbey, et puis le bâtiment Drive de voilà. Razimont. Pour toutes les personnes qui souhaitent en savoir davantage sur les actions du SICOVAD, est-ce que vous pouvez nous rappeler son site internet et un numéro de téléphone ?
3: Oui, donc www.sicovad.fr, et puis vous pouvez aussi téléphoner au 03 29 31 33 75.
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Amis du kiosque à musique, toujours très heureux de vous retrouver pour explorer quelques facettes originales de cette musique totale et plus particulièrement de la musique récréative. Le kiosque à musique, c'est une émission et un rendez-vous que vous propose et que vous présente Pierre-Yves Deroche.

Les rois du programme, aujourd'hui dirais-je, ce seront quelques-uns de ces instruments qui font la richesse d'un orchestre. On retrouvera en particulier le basson, le hautbois, les saxos, alto, ténor et soprano, le trombone, le cor d'harmonie, le tuba et encore beaucoup d'autres instruments que vous n'avez pas l'habitude d'entendre. Bref, un kiosque à musique découverte. Le vieil ours grognon, c'est la première découverte du basson. C'est un élève de Dvorak, Julius Fučík, compositeur tchèque, qui composa cette pure pièce de musique que j'appellerais descriptive. C'est l'harmonie de la garde du château de Prague qui nous l'interprète.

pure plage musicale de musique descriptive du compositeur tchèque Julius Fučík, c'était le vieil ours grognon. Il nous faisait revivre ce vieil ours grognon, un instrument tenant peu souvent le devant de la scène. Je voulais vous parler du basson. C'était l'harmonie des gardes du château de Prague qui nous l'interprétait.

Au son grave de ce gros bois, pourrais-je dire, s'oppose maintenant le timbre aigu et perçant du hautbois. Un instrument qui, soit dit en passant, doit sa facture et son mécanisme actuel à l'école française du 19e siècle. L'anche battante double de cet instrument est constituée de très fines lamelles de roseaux qui poussent dans la région de Fréjus. L'anche doit toujours être humectée, sinon l'instrument reste muet. C'est le hautboïste de l'harmonie des fameux Grenadier Guards, ces fameux bonnets à poils anglais, qui nous interprète le thème principal du film Bilitis, que vous allez sans doute toutes et tous reconnaître.

C'était les fameux anges gardiens de Buckingham Palace, les fameux Grenadier Guards, qui nous présentaient le hautbois, un instrument que nous retrouvons dans beaucoup de folklore français, pour ne citer par exemple que la bombarde bretonne.

La double hanche battante, comme diraient les spécialistes, ces deux fines lamelles de roseau, passons maintenant à un instrument à une seule lamelle, une seule hanche. Pour les puristes, une hanche simple. Cet instrument, qui vient encore et toujours de l'Égypte antique comme l'était le hautbois, c'est de la clarinette qu'il s'agit. On la retrouve absolument dans tous les continents, de l'Afrique par l'Amérique du Sud et par l'Asie. C'est Rameau, en France, qui le premier en 1749 lui réserve à cette clarinette les honneurs de son opéra qui s'appelle Zoroastre. Pour nous, c'est le clarinettiste de l'harmonie de la division des éclaireurs anglais qui nous interprète ce concerto pour clarinette.

Concerto pour clarinette par l'harmonie des éclaireurs de sa gracieuse majesté. Vous avez pu constater que cette clarinette a des modulations extraordinaires et cet instrument est relativement récent dans sa facture actuelle puisque la clarinette, je crois, date de 1812.

Autre style maintenant musical pour cette clarinette, c'est le jazz New Orleans, avec des Claude Luther par exemple, ou ce clarinette Candy par le mythique orchestre de Nori Paramore, le Big Banjo Band.

C'était le Big Banjo Band dans ce clarinette Candy. Puisque je vous parle de la clarinette et de la famille des aréophones pour les puristes, je ne peux pas vous occulter la vocation toute pastorale de cet instrument. La preuve maintenant, en retrouvant nos amis suisses dans cette pure plage bucolique que nous interprète Jost Ribari.

Nous avions élu domicile chez nos voisins suisses pour une Scottish très pastorale que nous interprétait Jost Ribari. C'est une autre sonorité de clarinette que nous présente maintenant Monsieur Acker Bilk.

Connaissez-vous Adolphe Sax ? Eh bien, c'est l'inventeur de la famille des saxophones. Bien qu'il y a lieu, je crois, de moduler cette affirmation, puisque c'est en fait un horloger de Lisieux qui le premier construisit la première ébauche de ce qui allait devenir un saxophone. C'est un instrument à vent avec un tuyau conique de cuivre muni d'un bec de clarinette et d'un mécanisme de clé comme le hautbois. Je ne vous ferai pas découvrir les sept instruments qui forment la famille des saxophones. Rappelez-vous simplement un certain monsieur Sidney Bechet quand il nous interprétait par exemple ce fameux succès « Les oignons ». Sidney Bechet et son inséparable

Sidney Bechet au saxo-soprane pour cet éternel succès, Les Oignons. Puisque nous sommes dans la découverte de quelques saxophones, le saxophone alto n'a pas totalement acquis sa place dans les grands orchestres symphoniques. Cela ne nous empêche nullement de le retrouver et de retrouver un morceau de bravoure que composa un certain Arthur Prior, une pure merveille de la musique descriptive. Écoutez ce siffleur et son chien.

C'était un duo très insolite, formé d'un saxo alto de Paul Veage et du piano de John Ferguson, qui nous faisait revivre Le Siffleur et son chien d'Arthur Prior. Ce n'est pas si souvent que le saxo alto est au devant de la scène. Eh bien, écoutez maintenant, mes amis, cette rêverie interprétée au saxo alto par le soliste de l'harmonie des Minden Band of Queens Division, une harmonie formée en 1994, je crois, du nom de la bataille qui a eu lieu en 1759 contre, devinez qui, les Français, bien sûr.

0: très belle interprétation que celle de ce saxo-ténor soliste des Minden Band de Sa Gracieuse Majesté. Un saxo-ténor que je vous avais choisi pour vous faire découvrir le porte-drapeau de cette grande famille des saxophones. Famille relativement jeune, puis mais tout est relatif puisqu'elle date des années 1807.
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Passons maintenant à un instrument au son noble, majestueux, d'une grande puissance, tout en étant capable de nuances les plus douces. C'est du trombone dont il va s'agir. Un instrument avant, dont la position de la coulisse permet de raccourcir ou d'agrandir la colonne d'air en vibration et ainsi de modifier la hauteur des sons. La preuve avec cette Malaguena comme jamais vous ne l'avez entendue par les cuivres, les merveilleux cuivres de la ville du nord de la Hollande, la ville de Sneek. Le groupe s'appelle Advendo.

Exceptionnelle interprétation que cette Malaguena par le brass band de la ville du nord de la Hollande, la ville de Sneek. Ce brass band, c'est le brass band Advendo.

Le trombone à coulisses, c'est aussi l'instrument de prédilection de ces orchestres qui ont vu leur apogée pendant cette dernière guerre avec le fameux américain Glenn Miller. Il se nomme les Big Band. La preuve maintenant avec les carabiniers de la principauté de Monaco.

Il est un instrument qui fait partie des gros cuivres de la famille pour les initiés des saxhornes. Il se nomme le tuba. Trouver un soliste de tuba n'est pas chose aisée, mais pouvoir prétendre qu'au sein de son ensemble, on peut disposer d'un duo de tuba, c'est tout à fait exceptionnel et c'est la performance de l'ensemble que je vous présente maintenant sous notre kiosque et musique, l'ensemble de la police tchèque.

Le kiosque à musique, aujourd'hui, c'était une émission qui vous emmenait découvrir quelques instruments méconnus d'un orchestre d'une harmonie. Une émission que vous proposait, que vous présentait Pierre-Yves Deroche. Au revoir à toutes, au revoir à tous, et n'oubliez pas, prochain rendez-vous, même jour, même heure, sur cette même antenne.

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2: Bonjour à tous, l'essentiel de l'actualité. L'incendie de Trévillac dans les Pyrénées-Orientales a parcouru près de 1000 hectares de forêt. Il n'est pas encore fixé mais ne progresse plus. C'est ce que dit le préfet. La sécheresse et le vent sont propices aux incendies. Les Pyrénées-Orientales avec 6 autres départements sont en vigilance rouge pour feux de forêt ce dimanche. Dans la Drôme, un incendie en zone montagneuse a déjà parcouru près de 300 hectares de végétation. Dans les Bouches-du-Rhône, les pompiers ont traité 18 départs de feu sur la seule journée d'hier. La campagne s'accélère pour la prochaine présidentielle. Édouard Philippe organise son premier grand meeting ce dimanche à l'Adidas Arena de Paris. Le maire du Havre serait favori au centre droit, devançant Gabriel Attal et Bruno Retailleau. Le candidat d'Horizon s'affiche avec de nouveaux soutiens, dont la porte-parole du gouvernement, Maud Bréjon, pour tenter de créer une dynamique à 287 jours du premier tour. Plus de 12 millions de téléspectateurs ont assisté à la victoire des Bleus face au Paraguay hier soir sur M6, victoire 1-0. Prochain rendez-vous pour les hommes de Didier Deschamps, jeudi prochain à 22h face au Maroc. Mais avant ça, ce soir, on a Brésil-Norvège à 22h. Et en cyclisme, c'est la deuxième étape du Tour de France 2026 cet après-midi. Au programme, près de 170 km entre Tarragone et Barcelone. Jonas Vingegaard est en jaune.
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1: Bienvenue dans votre nouveau bulletin de météo sur Radio Cristal. On s'intéresse au temps de ce dimanche 5 juillet, c'est le 186e jour de l'année, et on souhaite une bonne fête à tous les Antoine. L'indice de fiabilité est très bon. Ce dimanche matin, le ciel se présente limpide sur l'ensemble des Vosges, des plaines de l'Ouest jusqu'aux Crêtes. Aucune précipitation en vue. Au fil de l'après-midi, des passages nuageux gagnent tout le département, laissant place à un ciel partiellement couvert. Bien que l'impression de beau temps domine. En soirée et durant la nuit suivante, cette alternance d'éclaircies et de nuages persiste du pays néo-castrien aux hauteurs jérômoises, toujours sans affecter ce climat agréable. Côté minimal, on relève entre 14 et 15 degrés sur le cœur du département et l'ouest vosgien et 13 sur le massif. Les maximales se limitent à 24 ou 25 degrés sur les hauteurs jérômoises, contre 27 à 28 degrés en plaine et dans la vallée de la Moselle. Le vent s'oriente à l'ouest-nord-ouest, il est modéré, il se renforce sur les crêtes avec des rafales atteignant 40 km/h. Le lendemain, lundi, l'indice fiabilité relevé par Météo France est assez bon. Le temps redevient bien ensoleillé, surtout sur les zones plus élevées, dès le début de la matinée. Seulement quelques nuages se font constater partout ailleurs. Dans la soirée puis la nuit, une légère masse nuageuse est visible sur le département. Les minimales s'étalent entre 15 et 16 degrés, peu importe le territoire. Les maximales, quant à elles, repartent un peu à la hausse, de 28 degrés sur le massif à 31 degrés dans les plaines. Le vent toujours d'ouest reste modéré, un peu plus soutenu sur les sommets avec des rafales proches de 35 km/h. Pour les jours suivants, une légère perturbation apporte un ciel peu nuageux et un vent d'ouest plus sensible mardi, avant un net redressement des températures et un retour du grand soleil jeudi. Quant à vous, retrouvez toute l'info météo sur notre site internet radiocristal.org.
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2: Bienvenue sur Planète Jazz. Aujourd'hui, mandoline. La mandoline, instrument plutôt apparenté à la musique de l'Italie, particulièrement de Naples. Ici, c'est une évocation de la mandoline dans le jazz. Et un duo, Jerry Garcia. Jerry Garcia étant le chanteur-guitariste du groupe américain californien Grateful Dead des années 80, il fait appel à la mandoline de David Grisman. C'est un quartet. Jim Kerving est à la basse, Joey Craven est aux percussions, et pour un morceau, Matt Ickle est à la flûte. Il s'agit de compositions de Miles Davis, So What. Par contre, le deuxième morceau, Bag's Groove, est une composition de Milt Jackson. Bags, car c'était son surnom. En effet, il avait des valises sous les yeux, d'où son nom de Bag. Bag Groove, suivi d'une autre composition de Miles Davis, Milestone, avec le flûtiste à l'œuvre. C'est un disque qui a été enregistré en 1998 et le titre de l'album est la composition de Miles Davis, So What, pour la compagnie Acoustic Music.

Orchestra, disque ECM du pianiste italien Stefano Bologni. Il est en duo avec un mandoliniste qui joue d'un instrument qu'il a amélioré puisqu'il y a rajouté deux cordes. Il s'agit du Brésilien Hamilton de Holanda. Tous les deux nous proposent Béatrice suivie de Caprice d'Espagne. C'était enregistré en août 2012.

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2: Bonjour à tous, l'essentiel de l'actualité avec 5 nouveaux départements en vigilance orange canicule dans le sud de la France depuis ce midi. L'Ardèche, l'Aude, la Drôme, le Gard et le Vaucluse qui ont rejoint l'Hérault et les Pyrénées-Orientales. On attend entre 35 et 37 degrés cet après-midi avec des pointes jusqu'à 40 degrés en Languedoc-Roussillon. Un temps propice aux incendies, le feu de Trévillac dans les Pyrénées-Orientales a repris en intensité en fin de matinée à cause du vent. Les flammes ont déjà parcouru 1500 hectares à l'ouest de Perpignan, 700 pompiers mobilisés. Au total, 80 personnes ont été évacuées et plusieurs villages sont confinés. Les Pyrénées-Orientales, comme 6 autres départements du Sud, sont en alerte rouge feu de forêt ce dimanche. Visite historique en perspective pour Emmanuel Macron. Le président français devrait se rendre en Syrie. C'est ce que dit la présidence syrienne. Il s'agit du premier déplacement d'un chef d'État occidental dans le pays depuis la chute de Bachar al-Assad fin 2024. Et puis, en foot, un coup d'œil sur la Coupe du Monde. La suite des huitièmes de finale ce soir et cette nuit à 22h. Le choc Brésil-Norvège suivi à 2h du matin de Mexique-Angleterre. Hier soir, plus de 12 millions de téléspectateurs ont assisté sur M6 à la victoire des Bleus face au Paraguay 1-0. Prochain rendez-vous pour les Bleus, jeudi à 22h face au Maroc.
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1: Bienvenue dans votre nouveau bulletin de météo sur Radio Cristal. On s'intéresse au temps de ce dimanche 5 juillet, c'est le 186e jour de l'année, et on souhaite une bonne fête à tous les Antoine. L'indice de fiabilité est très bon. Ce dimanche matin, le ciel se présente limpide sur l'ensemble des Vosges, des plaines de l'Ouest jusqu'aux Crêtes. Aucune précipitation en vue. Au fil de l'après-midi, des passages nuageux gagnent tout le département, laissant place à un ciel partiellement couvert. Bien que l'impression de beau temps domine. En soirée et durant la nuit suivante, cette alternance d'éclaircies et de nuages persiste du pays néo-castrien aux hauteurs jérômoises, toujours sans affecter ce climat agréable. Côté minimal, on relève entre 14 et 15 degrés sur le cœur du département et l'ouest vosgien et 13 sur le massif. Les maximales se limitent à 24 ou 25 degrés sur les hauteurs jérômoises, contre 27 à 28 degrés en plaine et dans la vallée de la Moselle. Le vent s'oriente à l'ouest-nord-ouest, il est modéré, il se renforce sur les crêtes avec des rafales atteignant 40 km/h. Le lendemain, lundi, l'indice fiabilité relevé par Météo France est assez bon. Le temps redevient bien ensoleillé, surtout sur les zones plus élevées, dès le début de la matinée. Seulement quelques nuages se font constater partout ailleurs. Dans la soirée puis la nuit, une légère masse nuageuse est visible sur le département. Les minimales s'étalent entre 15 et 16 degrés, peu importe le territoire. Les maximales, quant à elles, repartent un peu à la hausse, de 28 degrés sur le massif à 31 degrés dans les plaines. Le vent toujours d'ouest reste modéré, un peu plus soutenu sur les sommets avec des rafales proches de 35 km/h. Pour les jours suivants, une légère perturbation apporte un ciel peu nuageux et un vent d'ouest plus sensible mardi, avant un net redressement des températures et un retour du grand soleil jeudi. Quant à vous, retrouvez toute l'info météo sur notre site internet radiocristal.org.
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0: Bienvenue dans cette nouvelle émission de notre série consacrée à la thématique de la sexologie, l'étude des comportements des individus dans le couple ou de l'individu dans son identité propre. Nous sommes en compagnie de Joël Gourier pour cette série d'émissions. Joël Gourier, bonjour.
1: Bonjour.
0: Je rappelle

0: vous êtes sexologue, thérapeute de couple et psychologue, et avec vous, nous poursuivons cette série sur la thématique actuellement du sentiment d'appartenance à son sexe biologique. Cette thématique, eh bien, c'est un sujet qui peut amener parfois à porter à confusion quand ce sentiment peut être quelque peu détourné de son projet original. Est-ce que vous avez, dans votre cabinet, reçu des personnes qui avaient un trouble dans le cadre de ce sentiment d'appartenance à son sexe biologique?
1: Alors, je ne les ai pas pour cette raison-là. J'ai eu plusieurs fois des personnes qui sont venues qui, pour d'autres raisons. Hein. Mais effectivement, c'est une des difficultés actuellement. Et c'est une difficulté qui est presque inhérente, qui peut exister jusqu'à la fin de l'adolescence. En général, l'enfant, il est assez bien dans son corps et dans sa tête. Il y a des exceptions. Hein. Il y a des petits garçons qui veulent être des filles et qui veulent être une fille et vice-versa. Mais c'est quand même des cas assez rares. Là où ça coince, c'est à l'adolescence. Mmh. Parce que là, il y a une révolution hormonale qui est tellement importante que devant ce qui se passe, l'arrivée des poils, les règles pour les filles, les premières éjaculations pour les garçons, ça peut...
0: Et les transformations physiques.
1: Et les transformations physiques. Et une chose dont on parle peu, mais c'est nos amours d'enfants et nos amours adolescentes. Être complètement paniqué parce qu'on a une petite fille qui est amoureuse d'une autre petite fille, ça ne veut pas dire que quand elle aura 20 ans, elle sera d'orientation homosexuelle. Les enfants peuvent avoir des amours très fortes et très sincères, soit pour un petit garçon, soit pour une petite fille. Là, c'est du sexe opposé, mais ça peut être du même sexe.
0: Et ce que vous nous disiez donc, au tout début de la série, quand on a parlé justement après le sentiment d'appartenance à son sexe biologique, c'est que le développement sexuel de l'individu, dans le sens sexué et de l'utilisation de ses organes pour le plaisir et la reproduction, cela ne vient que tardivement. Les enfants de 7-8 ans, quand ils sont amoureux d'un autre individu, qu'il soit garçon ou fille, il n'y a pas de sexualisation derrière.
1: Non, la sexualisation... Le sentiment qu'on a envie de faire l'amour avec quelqu'un d'autre, il vient à l'adolescence.
0: Au moment de la puberté.
1: Au moment de la puberté, oui.
0: Excusez-moi cette parenthèse, mais je voulais juste le rappeler qu'il n'y a pas dans la recherche d'amour émotionnel avec un autre individu la volonté d'amour charnel au sens sexuel du terme.
1: Non.
0: Chez un enfant.
1: C'est très très rare. Ou alors il faut qu'il ait été confronté à quelque chose trop tôt.
0: Mais ce serait dans ce cas-là suite à un traumatisme.
1: Ça pourrait être, oui.
0: Mais naturellement, un enfant n'est pas porté là-dessus.
1: Non. Un enfant, il aime. Mm-mm. Il aime, point.
0: Comme vous avez dit, sincèrement et avec tout son cœur.
1: Ah oui. Et moi, j'ai entendu une fois un papa rire du chagrin de son fils parce que sa petite copine ne voulait plus être sa petite copine. Et je lui ai dit qu'il n'avait pas le droit d'en rire. Mm-mm. Que le chagrin de ce petit garçon de 8 ans était...
0: Il est réel.
1: Il était réel, oui. Moi, j'ai trois petites filles et il y en a une qui un jour avait un gros chagrin et je lui ai demandé ce qui lui arrivait et elle me dit, mais moi j'ai deux amoureux, je ne sais pas lequel choisir. Mm-hmm. Puis je lui ai dit, mais dis donc, t'es chanceuse, moi je n'ai jamais eu qu'un à la fois. Et elle m'a répondu, oh la pauvre. C'est joli, je trouve.
0: Non, mais c'est...
1: Donc, c'est elle qui compatissait, voilà. Après.
0: Il y avait un changement de...
1: Voilà.
0: Voilà, donc pour en revenir à la question que je vous posais, du coup, vous n'avez pas, vous... Ce n'est pas vers vous qu'on va venir pour ces questionnements par rapport à son sentiment d'appartenance à son sexe biologique?
1: Non. Ça pourrait. Et quelquefois, ça éclate quand une personne vient, mais elle ne vient pas pour ça. Alors, je vous raconte une petite anecdote. Je vais chercher... Moi, j'avais un nom de dame sur mon agenda. Et j'arrive dans la salle d'attente et je vois une personne jeune, mais je ne sais pas dire si c'est un monsieur ou une dame. Mmh. Cheveux très courts, des Docs Martens, un blouson de cuir, un jeans, une personne très mince. Donc, je ne savais pas si elle avait de la poitrine ou pas. Donc, je lui dis, vous avez rendez-vous avec qui? Elle me dit, avec Madame Gourier. Donc, je lui dis, je suis la bonne personne. Et en fait, cette personne-là avait deux enfants, était en couple, mais elle était extrêmement masculinoïde. Mmh. Et elle s'habillait en garçon parce qu'elle était serveuse.
0: Et le regard des clients...
1: Et elle en avait marre.
0: Ouais, d'accord.
1: Elle en avait marre, vraiment. Et on a fait tout un travail sur la féminisation.
0: Il a fallu faire le chemin inverse, c'est-à-dire qu'elle, elle avait fait le chemin de,
1: oui,
0: de rabrouer, de refermer,
1: oui,
0: tout ce pan de son existence.
1: Tout à fait.
0: Parce que c'était une entrave dans son métier.
1: Et dans son psychisme.
0: Et dans sa vie, finalement.
1: Oui, dans sa vie. Et donc, elle venait parce que il y avait des problèmes dans le couple, beaucoup. Elle n'arrivait plus à assumer sa sexualité de femme. Elle ne savait plus où elle en était, en fait. Hein? Donc on a essayé de déconstruire cette peur de se montrer en tant que femme et d'assumer le fait que, en tant que femme, on peut nous mettre la main aux fesses, par exemple.
0: Ça ne veut pas dire que ce soit acceptable.
1: Ça ne l'est pas.
0: On est bien d'accord.
1: On est bien d'accord.
0: Mais je voulais le préciser tout de suite, quoi.
1: Voilà, exactement. Et donc, comment, tout en étant une femme, on peut faire en sorte que le geste s'arrête avant qu'il soit fait? Ou s'il est fait, qu'est-ce qu'on fait? Comment on réagit? Donc, effectivement, ce cas-là, on pourrait dire que c'était son sentiment d'appartenance, mais au fond d'elle, elle était une femme. Il n'y avait pas de problème. Et ses petites filles étaient habillées en filles. Pour elle, c'était elle qui était repartie dans cette espèce de stéréotype un petit peu masculinoïde. Alors, non, je n'ai pas de personnes qui sont venues en me disant, voilà, je voudrais changer de sexe, parce que, d'abord, peut-être qu'ils diraient que le sexologue va les ramener dans le droit chemin et c'est pas ce qu'ils veulent, hein, quoique, droit chemin, je sais pas ce que c'est, mais... Hein, et que ce qu'il leur est demandé, c'est plutôt de rencontrer des psychiatres.
0: Et
1: moi, je ne suis pas médecin.
0: Ah voilà, c'est parce que le sexologue n'est pas forcément médecin.
1: Pas forcément, non. Ça a été longtemps une profession que les médecins ont voulu garder sous le coude. Ils ont beaucoup, beaucoup, beaucoup empêché les gens d'autres professions sociales et médicales de faire ce métier-là. Mais c'est enfin plus réservé aux médecins.
0: Mais du coup, il y a aussi cette limitation quand on n'est pas médecin de ne pas pouvoir répondre, entre guillemets, à ces domaines qui sont de l'ordre du médical, là, cette fois-ci.
1: Alors, je pense que quand ils vont... Alors, soyons clairs, s'ils demandent une réassignation de sexe, ils doivent rencontrer un psychiatre. Réassignation, c'est autre chose.
0: Ça signifie quoi, alors, en comparaison?
1: Ça veut dire qu'un homme va demander à avoir un sexe de femme.
0: Donc c'est ce qu'on appellerait, nous, le changement de sexe?
1: Oui, oui. C'est une réassignation.
0: Ok. Mais pour ça, il est nécessaire de faire appel à un médecin, donc à un psychiatre.
1: Un psychiatre.
0: Et le psychiatre, est-ce qu'on peut...
1: C'est pas un médecin.
0: Voilà. Est-ce qu'on peut rappeler ce que c'est, justement, qu'un psychiatre? Quel est son rôle?
1: Alors, c'est un médecin. Il a fait des études de médecine et de psychiatrie.
0: Et donc, à ce moment-là, son rôle, c'est de s'assurer que l'individu...
1: De s'assurer que l'individu n'a pas d'autre choix dans sa tête, psychiquement parlant, que de changer de sexe.
0: D'accord.
1: Parce que c'est gravissime.
0: Bien sûr, parce qu'on va quand même changer l'identité même de l'individu depuis qu'elle est dans ce monde.
1: Absolument, et puis il va prendre des hormones, soit pour avoir de la barbe, soit pour plus en avoir. Enfin, c'est un changement radical. Et au niveau anatomique, Alors, il y a des gens qui ne passent pas par la chirurgie et qui vont conserver leur sexe d'homme ou leur sexe de femme. Et puis d'autres qui vont passer par cette étape qui est, à mon avis, une étape extrêmement importante.
0: Et par rapport à cela, j'imagine que là, on perd l'un des rôles de notre sexe biologique, qui est celui de la reproduction.
1: Complètement.
0: Parce qu'on ne peut plus faire machine arrière une fois que l'opération a...
1: Et je ne suis même pas sûre qu'on ait du plaisir.
0: Parce que les terminaisons nerveuses
1: sont perdues. Mmh. Et alors, j'ai pas de chiffres, hein, mais je lisais il y a pas très très longtemps, il y a un site qui s'appelle Tradfem, mmh, qui envoie des newsletters très régulièrement, et ça vient beaucoup beaucoup des pays anglo-saxons et notamment d'Angleterre, où en ce moment ils sont quand même en train de se poser les bonnes questions. C'est, est-ce qu'on réassigne des enfants? Mmh. Est-ce que on fait l'irréparable sur des enfants? Et ils parlent de plus en plus des suicides post-opératoires. Parce que se réveiller dans un corps de femme qui n'a plus aucune sensation, on peut avoir de la poitrine, mais jamais le clitoris sera fonctionnel, le vagin ne l'est pas, et en plus on doit prendre des médicaments toute sa vie. C'est un peu comme un CDA qui vit normalement, mais avec combien de médicaments tous les jours, quoi. Ou même un transplanté.
0: Bien sûr.
1: Hein, une greffe, quelle qu'elle soit, demande une panoplie de médicaments qui est absolument incroyable.
0: Oui, il faut le rappeler et se souvenir que il y a une incidence qui n'est pas minime, et c'est pour ça que l'avis d'un psychiatre est quand même nécessaire dans le cadre de ce type de demande.
1: Oui.
0: Écoutez Joël, on a, je pense, fait le tour de cette présentation autour du sentiment d'appartenance à son sexe biologique et parfois ces moments où ce sentiment peut être un petit peu moins fort et du coup...
1: Défaillant. On va dire défaillant, mmh. Oui.
0: Mais écoutez, je vous remercie pour ce temps de partage. Je vous propose qu'on puisse se retrouver dans une prochaine émission pour évoquer une autre thématique.
1: Exactement, merci.
0: À bientôt.
1: Au revoir.
0: Et quant à vous qui nous écoutez de l'autre côté de la fréquence, je vous rappelle, vous pouvez retrouver cette émission en podcast sur notre site internet. À très bientôt.

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2: Bonjour à tous, l'essentiel de l'actualité avec 5 nouveaux départements en vigilance orange canicule dans le sud de la France depuis ce midi. L'Ardèche, l'Aude, la Drôme, le Gard et le Vaucluse qui ont rejoint l'Hérault et les Pyrénées-Orientales. On attend entre 35 et 37 degrés cet après-midi avec des pointes jusqu'à 40 degrés en Languedoc-Roussillon. Un temps propice aux incendies, le feu de Trévillac dans les Pyrénées-Orientales a repris en intensité en fin de matinée à cause du vent. Les flammes ont déjà parcouru 1500 hectares à l'ouest de Perpignan, 700 pompiers mobilisés. Au total, 80 personnes ont été évacuées et plusieurs villages sont confinés. Les Pyrénées-Orientales, comme 6 autres départements du Sud, sont en alerte rouge feu de forêt ce dimanche. Visite historique en perspective pour Emmanuel Macron. Le président français devrait se rendre en Syrie. C'est ce que dit la présidence syrienne. Il s'agit du premier déplacement d'un chef d'État occidental dans le pays depuis la chute de Bachar al-Assad fin 2024. Et puis, en foot, un coup d'œil sur la Coupe du Monde. La suite des 8e de finale ce soir et cette nuit à 22h. Le choc Brésil-Norvège suivi à 2h du matin de Mexique-Angleterre. Hier soir, plus de 12 millions de téléspectateurs ont assisté sur M6 à la victoire des Bleus face au Paraguay 1-0. Prochain rendez-vous pour les Bleus, jeudi à 22h face au Maroc.
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0: Bienvenue dans ce bulletin de météo. On s'intéresse au temps de ce lundi 6 juillet. C'est le 187e jour de l'année et on souhaite une bonne fête à toutes les Marietta et les Mariettes. La journée est ensoleillée avec des températures de saison. La fiabilité de la situation est moyenne. Au lever du jour, le ciel est dégagé sur l'ensemble des Vosges, des plaines jusqu'aux crêtes. En cours d'après-midi, quelques cumulus se développent, laissant un temps peu nuageux sur la plaine comme sur le massif. En soirée puis dans la nuit, les passages nuageux gagnent la totalité du département. Côté température, au plus frais, on relève 13 à 14 degrés sur les Hautes-Vosges et de 15 à 16 degrés en plaine. L'après-midi, on attend 26 à 28 degrés sur les Hautes-Vosges et de 29 à 32 degrés du cœur du département jusqu'à l'ouest vosgien. Le vent souffle d'ouest, faible à modéré sur l'ensemble des Vosges, il pourrait tourner au sud dans la nuit. Le lendemain mardi, la journée est partiellement nuageuse. À l'aube, le ciel se partage pour moitié de nuages sur les extrêmes néo-castriens et montagneux. Ailleurs, nous bénéficions du beau temps malgré quelques passages nuageux plus légers. En seconde partie de journée, puis en soirée, la situation est la même avec l'alternance de soleil et de nuages sur tous les secteurs. Et la nuit est relativement calme. Les minimales remontent nettement, entre 16 et 19 degrés selon les communes. Et au plus chaud, les températures fléchissent légèrement sur les hauteurs avec 24 à 25 degrés, alors qu'à faible altitude, elles se maintiennent entre 27 et 30 degrés. Le vent s'oriente à l'ouest en matinée et souffle modérément. Puis dans l'après-midi, il gagne en intensité avec de fortes rafales de 45 à 50 km/h. Au cours de la soirée, il commence à tourner au nord avant de se calmer dans la nuit. Et pour les jours suivants, le temps redevient plus ensoleillé mercredi, puis nettement plus chaud à partir de jeudi. D'ici là, retrouvez toute l'information météo sur notre site internet radiocristal.org.
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1: L'établissement français du sang poursuit ses collectes de sang à travers notre département, y compris durant cette période d'été. Nous sommes en compagnie d'Olivier Duras, chargé de communication institutionnelle et relations presse auprès de l'établissement français du sang Grand Est. Et avec vous, nous allons faire le point dans quelques instants sur les collectes prévues pour cette période. Alors, avant d'avancer sur ces dates, à noter, j'aimerais qu'on puisse revenir, c'est la canicule qui a fait l'actualité de ces derniers jours. Est-il prudent de donner en période de canicule? Est-ce que vous maintenez les collectes? Est-ce que les lieux sont adaptés? Comment ça se passe pour le don du sang, cette gestion de la canicule?
2: Eh bien, c'est une gestion qui n'est pas facile, hein, comme tout organisateur d'événements dans certains lieux publics. Donc, on maintient notre offre de collecte dans la mesure du possible. On invite les donneurs à venir dans les salles des fêtes. Nous, on est équipés là au niveau de l'EFS, on a des prémisateurs, on a des ventilateurs, et puis on a une quantité d'eau importante qu'on donne aux donneurs. Parfois, on peut avoir des transferts de collecte quand les mairies peuvent nous accorder des lieux climatisés. Donc, on peut avoir des transferts de collecte dans ces endroits-là. Mais bon, on essaye de réduire au maximum le nombre de collectes annulées. On essaye vraiment d'être présent durant cette période et bien sûr en s'adaptant le mieux possible.
1: Les canicules ne représentent pas un risque pour les donneurs de sang? Ils peuvent venir en toute confiance à ces collectes?
2: Oui, ils peuvent venir en toute confiance. Bon, ce qu'on recommande, c'est qu'ils boivent beaucoup plus que d'habitude et puis leur dire vraiment de ne pas faire d'activité sportive avant et après le don. Là, vraiment, c'est une recommandation importante qu'on peut faire pendant cette période de chaleur.
1: Et je crois que ces activités sont à limiter de toute façon en période de forte chaleur. Donc, le don du sang ne déroge pas à la règle. Mais en tout cas, il n'est pas incompatible avec ces canicules. Je vous propose à présent qu'on découvre les dates des collectes qui sont programmées pour cette période d'été. Quelles sont les prochaines dates à ne pas manquer ?
2: Le lundi 6 juillet, à Ferdrup, à la salle des fêtes de 16h à 19h30. Le mercredi 8 juillet, à Saint-Nabord, au centre socio-culturel, de 16h à 19h30. Le jeudi 9 juillet, à l'Eutoli, à la salle polyvalente, de 16h à 19h30. Le vendredi 10 juillet, à Mirecourt, à l'espace Flambeau, de 15h30 à 19h30.
1: Et puis pour toutes les personnes qui souhaitent en savoir davantage sur ces collectes, sur les actions autour du don de sang, rappelez-nous également votre site internet et je crois que vous avez une application mobile disponible.
2: Oui, on a notre site internet dondesang.efs.santé.fr. Et puis on a l'application Don de sang que vous pouvez télécharger.
1: Le SICOVAD participe à la grande collecte solidaire de téléphones à travers le département des Vosges organisée par Evodia. Je suis en compagnie de Lidvine Claudet, responsable du bâtiment Drive à Razimont. Et avec vous, nous allons parler justement de ces actions qui sont portées sur votre territoire, le territoire du SICOVAD, dans le cadre de cette grande collecte solidaire de téléphones. Est-ce qu'on peut rappeler en deux mots ce que c'est que cette collecte ?
3: Alors, cette grande collecte de téléphones, en fait, c'est portée par Écosystème, qui est l'éco-organisme, et qui récupère depuis quelques années beaucoup de téléphones, qu'ils soient encore utilisables ou cassés, pour les faire réparer et les donner après, ensuite, en réparation pour que des organismes comme Emmaüs, par exemple, puissent en bénéficier et les redonner aux usagers qui en ont besoin.
1: Donc c'est une véritable action solidaire derrière cette collecte. On rappelle aussi que tout téléphone récupéré, s'il est potentiellement réparable, est évidemment vidé de l'intégralité de ses données.
3: Complètement, oui. Oui.
1: Il n'y a pas de risque de récupération et d'utilisation frauduleuse de ces données?
3: Non, pas du tout.
1: À côté de cela, les téléphones, il faut les collecter. Et ça, c'est l'opération qui se déroule en ce moment. Ça va être jusqu'à quand?
3: Donc on a commencé le 5 juin et on continue jusqu'au 11 juillet.
1: Et quels sont les lieux de collecte sur notre territoire?
3: Alors on en a plusieurs. On a la déchetterie de Thaon-les-Vosges, on a la déchetterie de Golbey et on a aussi le bâtiment Drive, donc à Épinal-Razimont.
1: C'est ouvert dans les horaires de déchetterie, j'imagine, pour
3: alors
1: ce qui est des déchetteries?
3: Oui, les déchetteries sont ouvertes du mardi au dimanche. À regarder après les horaires exactement, parce qu'il y a des matinées où c'est fermé. Par contre, le bâtiment Drive est ouvert du mardi au samedi, de 9h à midi, de 13h à 18h.
1: Et puis, il y a une opération que vous portez également sur le territoire au Marimontin.
3: Oui, une opération un peu spéciale puisqu'elle aura lieu que le 29 juin de 13h30 à 20h30 qui va se passer au cinéma majestique de Remiremont. Et là, les gens pourront ramener un ou plusieurs téléphones et en échange récupérer une place de cinéma.
1: Donc pour ça, il faudra se rendre directement pour l'opération au cinéma également ?
3: Exactement, oui.
1: Donc c'est une façon de bien débuter la soirée ?
3: C'est ça.
1: Donc on va rappeler la date de ce rendez-vous et les horaires ?
3: Donc le cinéma Majestic à Remiremont, 13h30 à 20h30, sur toute la journée du 29 juin.
1: Et puis bien entendu, les autres lieux de collecte que sont les déchetteries de Taon et de Golbey, et puis le bâtiment Drive de Razimont. Pour toutes les personnes qui souhaitent en savoir davantage sur les actions du SICOVAD, est-ce que vous pouvez nous rappeler son site internet et un numéro de téléphone ?
3: Oui, donc www.sicovad.fr, et puis vous pouvez aussi téléphoner au 03 29 31 33 75.
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2: Bonsoir, bonsoir à tous. Dans l'actualité, vigilance orange canicule étendue à 16 départements. Demain, ça va de la Vendée aux Landes en passant par le Lot et le pourtour méditerranéen, des Pyrénées-Orientales au Gard. Le thermomètre frôle déjà les 40 degrés dans le Gard et l'Hérault. Les fortes chaleurs vont remonter vers la Loire et l'Île-de-France.

0: vacances, cet épisode de canicule s'annonce particulièrement durable. 7 départements du Sud en vigilance rouge, feu de forêt également ce dimanche, ça n'a pas manqué. Dans les Pyrénées-Orientales, le feu de Trévillac a déjà ravagé 1500 hectares au moins. Situation critique aussi dans le Gard, l'autoroute A9 est entièrement coupée dans les deux sens entre Nîmes et Rémoulins à cause d'un incendie. Dans la Drôme, les flammes gagnent du terrain, a dit. Le feu a détruit jusqu'à 350 hectares sur le massif de Justin. Au total, plus de 1300 pompiers sont mobilisés sur ces trois seuls fronts. À Narbonne, près de 4500 personnes ont participé à la marche blanche en mémoire à Louis aujourd'hui. Louis, ce jeune de 17 ans, battu à mort fin juin dans un guet-apens. Des personnalités politiques étaient présentes, dont Éric Zemmour et Marion Maréchal. La mère de Louis, elle, a réclamé à la fin de l'excuse de minorité et un durcissement des peines. 5 suspects sont en détention dans cette affaire. Nous allons prendre le pouvoir, démocratiquement, pacifiquement, résolument. Voilà ce qu'a déclaré Édouard Philippe tout à l'heure durant son meeting à Paris devant 5000 personnes. Le candidat Horizon s'est présenté en fils de la classe moyenne. L'ancien Premier ministre a lancé quelques piques directes à son rival, Gabriel Attal. Une allocution offensive à 287 jours du scrutin. On connaît la carte complète des sites des Jeux Olympiques et Paralympiques Alpes 2030. On a les dates également. C'est en février qu'auront lieu les épreuves olympiques et en mars, les épreuves paralympiques. C'est Lyon qui prend la place de Nice pour certains sports, Virginie Quénon.
1: Oui, Lyon recevra le patinage artistique, le short track et le curling fauteuil dans 3 sites différents. En Haute-Savoie, Grand Bornand a été choisi pour le biathlon, La Clusaz pour le ski de fond et un village olympique à Saint-Jean-de-Sixte. En Savoie, Courchevel accueillera le ski alpin et les épreuves paralympiques, Val d'Isère, le slalom et le géant, la plagne, le bobsleigh, la luge et le skeleton et un village olympique à Bozelle. Et puis dans les Hautes-Alpes, Serre-Chevalier pour le ski acrobatique, Montgenèvre pour le snowboard et un village olympique et paralympique à Briançon au Fort des Têtes. Et pour les Paralympiques, La Clusaz, Courchevel et Lyon concentreront l'ensemble des épreuves.
0: Merci Virginie. Et puis en foot, la suite de la Coupe du Monde avec les 8e de finale. Ce soir à 22h, le choc Brésil-Norvège. Très bonne journée à tous.
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1: Bienvenue dans ce bulletin de météo. On s'intéresse au temps de ce lundi 6 juillet. C'est le 187e jour de l'année et on souhaite une bonne fête à toutes les Marietta et les Mariettes. La journée est ensoleillée avec des températures de saison. La fiabilité de la situation est moyenne. Au lever du jour, le ciel est dégagé sur l'ensemble des Vosges, des plaines jusqu'aux crêtes. En cours d'après-midi, quelques cumulus se développent, laissant un temps peu nuageux sur la plaine comme sur le massif. En soirée puis dans la nuit, les passages nuageux gagnent la totalité du département. Côté température, au plus frais, on relève 13 à 14 degrés sur les Hautes-Vosges et de 15 à 16 degrés en plaine. L'après-midi, on attend 26 à 28 degrés sur les Hautes-Vosges et de 29 à 32 degrés du cœur du département jusqu'à l'ouest vosgien. Le vent souffle d'ouest, faible à modéré sur l'ensemble des Vosges, il pourrait tourner au sud dans la nuit. Le lendemain mardi, la journée est partiellement nuageuse. À l'aube, le ciel se partage pour moitié de nuages sur les extrêmes néo-castriens et montagneux. Ailleurs, nous bénéficions du beau temps malgré quelques passages nuageux plus légers. En seconde partie de journée, puis en soirée, la situation est la même avec l'alternance de soleil et de nuages sur tous les secteurs. Et la nuit est relativement calme. Les minimales remontent nettement, entre 16 et 19 degrés selon les communes. Et au plus chaud, les températures fléchissent légèrement sur les hauteurs avec 24 à 25 degrés, alors qu'à faible altitude, elles se maintiennent entre 27 et 30 degrés. Le vent s'oriente à l'ouest en matinée et souffle modérément. Puis dans l'après-midi, il gagne en intensité avec de fortes rafales de 45 à 50 km/h. Au cours de la soirée, il commence à tourner au nord avant de se calmer dans la nuit. Et pour les jours suivants, le temps redevient plus ensoleillé mercredi, puis nettement plus chaud à partir de jeudi. D'ici là, retrouvez toute l'information météo sur notre site internet radiocristal.org.
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1: C'est le grand retour du Festival des Abbayes, hein, près du Pays de Senones, proche de Saint-Dié-des-Vosges. Exceptionnellement, c'est Sylvie de Radio Bellevue qui a fait l'interview et qui nous en parle. Je vous laisse tout de suite avec elle.
2: En juillet, le Festival des Abbayes lance sa 22e édition. Un rendez-vous qui mêle cette année encore musique de haut vol et patrimoine régional. Pour en parler, nous accueillons aujourd'hui l'un des visages de l'organisation, Daniel Cacard. Bonjour.
3: Bonjour.
2: Pour commencer, quelle est la ligne directrice et l'esprit de cette programmation 2026 ?
3: Alors la ligne directrice donc, a été établie l'an passé pour 3 années, donc, avec un titre et un thème qui s'appelle « Au-delà du Rhin ». Donc effectivement, c'est une façon de parler du rôle et de l'emplacement de la Lorraine et de l'Alsace qui n'est jamais très facile entre le monde germanique et la France. Et la Lorraine d'ailleurs faisait partie du Saint-Empire germanique.
4: Absolument.
3: Voilà, et donc l'idée c'était de parler à la fois des rapports qui peuvent être agréables et puis aussi des rapports qui peuvent être tumultueux. Et tout ça dans un but, c'est qu'en 2027, les princes de Salme, donc qui étaient des princes germaniques du Saint-Empire, étaient installés donc dans une capitale qui s'appelait Senones, la petite principauté, donc effectivement indépendante au milieu de la France, et étaient des grands collectionneurs. Et à partir de là, si vous voulez, cette collection, elle a été éclatée à la Révolution. Une partie est restée ici en Lorraine, et on a créé d'une certaine façon le musée des Beaux-Arts à Épinal pour cette partie restée. Il y a les Rembrandt et les grands peintres. Et l'autre partie est repartie en Allemagne. Et un des princes avait pour ambition de représenter un petit peu cette collection rapprochée pour la population de Lorraine. Alors pas toute la collection, mais quelques œuvres. Donc ces 3 années, elles sont faites pour aboutir en 2027 à cette recollection, on va dire.
2: Le dimanche 12 juillet, à 20h30, le festival s'installe à la cathédrale de Saint-Dié avec la compagnie La Tempête pour un programme intitulé Nocturne 2, voyage méditatif. C'est présenté comme un rituel sonore immersif. À quoi le public doit-il s'attendre concrètement ?
3: Alors, La Tempête est connue en Europe pour ses mises en scène et ses mises en lumière en particulier. Donc, dans les espaces où ils interprètent des œuvres qui vont depuis le plus profond Moyen-Âge jusqu'à des œuvres contemporaines, là, il y aura 34 chanteurs a cappella. Donc, il y a des déplacements, il y a des effets lumineux importants, ce qui explique ce terme d'immersif, c'est-à-dire qu'effectivement, l'ambiance compte énormément. À côté des chants, à côté des œuvres qui sont chantées. Il y a aussi tout un spectacle, et donc ils seront là dans une création depuis le mercredi jusqu'au dimanche, donc jour du concert, qui est un moment important du festival cette année.
2: Rendez-vous à 17h30 pour la conférence de Damien Parmentier. Celle-ci portera spécifiquement sur la mort et la résurrection d'une cathédrale. Merci beaucoup, Monsieur Cacard, d'être venu pour parler du programme du Festival des Abbayes pour ce mois de juillet. On se retrouve bien sûr très bientôt pour évoquer celui du mois d'août. Pour info, le tarif de ces concerts se situe entre 10 et 25 euros, suivant les lieux et les places que vous choisirez. Pour tout renseignement ou réservation, vous pouvez vous adresser aux offices du tourisme Vosges Porte d'Alsace ou en ligne sur billetterie.vauge-porte au pluriel-alsace.fr. Il y aura également une billetterie du soir, 1 heure avant chaque concert.
1: Et Vaudia lance une nouvelle édition de collecte de téléphones portables. Pour en parler, je suis en compagnie de Manon-Antoine Barbeau, responsable de communication pour Vaudia. Et avec vous, donc, on va se pencher sur cette collecte, une collecte qui n'est pas originellement organisée par Vaudia. Vaudia y participe, c'est bien cela ?
5: C'est ça.
1: Alors, qui l'organise ?
5: En fait, c'est Écosystème. Écosystème, c'est un éco-organisme en fait, qui est agréé par les pouvoirs publics et qui s'occupe de la seconde vie des déchets électriques et électroniques à l'échelle nationale, qui organise effectivement cette collecte à l'occasion du Tour de France, dont il est partenaire officiel. Et Vaudia participe depuis l'année dernière à cette collecte à l'échelle des Vosges.
1: Et donc, depuis l'année dernière que vous participez, ce sont combien de téléphones qui ont été collectés ?
5: L'année dernière, nous avons collecté plus de 1100 téléphones à travers le département, ce qui nous a permis d'avoir la deuxième place au niveau national, donc ce qui est un très beau score qu'on aimerait battre cette année.
1: Sans être un concours pour autant, mais oui. Voilà. Alors, Pourquoi est-ce que ces téléphones sont collectés ?
5: Alors, ces téléphones sont collectés pour deux raisons. La première, c'est qu'il y a quand même plus de 46 millions de téléphones qui dorment dans nos tiroirs et qui contiennent de nombreuses matières qu'on pourrait valoriser. Donc, effectivement, cette collecte permet de faire un geste pour préserver toutes ces ressources. Et le second volet, c'est effectivement le côté solidaire de cette collecte, puisqu'on sait tous que le téléphone, c'est un appareil quand même emblématique du lien social. Et c'est en fait les téléphones qui sont reconditionnés suite à cette collecte permettent d'être redistribués à des personnes qui n'auraient pas de téléphone.
1: Alors, on va déjà devenir très pratique pour les Vosgiens aujourd'hui. Cette collecte a déjà commencé, elle se poursuit jusqu'à quand ?
5: Ça a lieu du 5 juin au 11 juillet avec un certain nombre de points de collecte sur tout le territoire.
1: Quels sont-ils ces points de collecte en quelques mots ? Où est-ce qu'on peut déposer ces téléphones ?
5: Alors, on a environ 25 points de collecte sur le territoire, dans les déchetteries ou les communautés de communes, les syndicats de collecte. C'est réparti un peu sur tout le territoire et voilà, tout le monde peut les déposer dans tous ces points de collecte.
1: Alors, vous avez dit que les téléphones étaient ensuite reconditionnés quand c'est possible. Qu'est-ce qu'ils deviennent, tous ces téléphones ?
5: Alors déjà, il y a trois choses importantes à savoir par rapport à cette collecte de téléphones. C'est que donc on reprend tous les téléphones, qu'ils soient fonctionnels ou non, à clapet, à touche, tactile, peu importe. Portent leur état et ils auront tous une seconde vie dans ce processus. Et ce qu'il faut savoir également, c'est que toutes les données personnelles des téléphones sont effacées puisque l'organisme qui les récupère pour les reconditionner est agréé pour vider toutes les données sensibles qu'on pourrait avoir sur nos téléphones. C'est effectivement un frein, voilà, parce qu'on sait tous qu'on a des contacts, on a des photos, on a plein de choses voilà, qui sont assez sensibles et assez très personnelles. Donc ça, c'est quelque chose qui est effectivement souvent évoqué quand on parle de cette collecte. Et là, donc, les téléphones, ils sont pris en charge ensuite par les ateliers du bocage. Voilà, ils sont partenaires d'écosystèmes, ils sont dans l'ouest de la France et eux, en fait, ils sont chargés de reconditionner les téléphones qui sont possibles à reconditionner et le reste part en recyclage, donc c'est-à-dire que c'est démantelé et ensuite on peut récupérer les matières qui sont à l'intérieur. Donc voilà, ça sert à fabriquer de nouveaux produits qu'on peut redistribuer ensuite.
1: Eh bien, ce que je vous propose pour conclure, c'est de rappeler à nos auditeurs où est-ce qu'on peut se renseigner sur ce dispositif. Evodia a un site web, bien entendu, mais oui. Vous communiquez également par les réseaux sociaux.
5: Tout à fait, oui. Toutes les infos sont disponibles sur notre site internet, avec notamment les points de collecte où on peut se rendre pour déposer les téléphones. Et puis, on communique également sur nos réseaux sociaux, Facebook, Instagram et LinkedIn.
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2: Bonjour à toutes et à tous et bienvenue dans la revue Santé. Nous savons aujourd'hui que notre mode de vie influence directement notre santé. Pourtant, malgré les nombreuses informations dont nous disposons, il reste parfois difficile de trouver la motivation nécessaire pour bouger davantage. Pourquoi sommes-nous parfois attirés par la facilité et la sédentarité? Notre cerveau aurait-il son mot à dire dans cette affaire? Docteur Jean Lindsay, bonjour.
3: Bonjour Oscar.
2: Merci d'être avec nous pour répondre à ces questions et pour nous proposer trois sujets dans notre revue santé aujourd'hui. Les neurones de la paresse, le vélo comme réponse justement à cette paresse, et puis vous nous parlerez aussi des bénéfices de pratiquer de l'exercice physique. Docteur Jean Lindsay, donc les neurones de la paresse, pouvez-vous nous en dire quelques mots?
3: Alors, c'est une partie du livre « Le bug humain, pourquoi notre cerveau nous pousse à détruire la planète et comment l'en empêcher » de Sébastien Boller. Tout le livre est très intéressant, mais aujourd'hui, il y a un chapitre qui s'appelle « La bénédiction du chômage », page 102,
2: oui,
3: qui nous explique que nous avons dans le cerveau des neurones qui nous incitent à la paresse.
2: Oui, donc en fait, voilà, on est fabriqué ainsi.
3: On est chasseurs-cueilleurs, et effectivement, quand on a satisfait tous les besoins primaires, à l'époque, on n'a pas de frigidaire, on n'a pas de Lidl, on n'a pas de supermarché, on n'a pas de congélateur, donc il faut économiser ses efforts. Et donc l'évolution a sélectionné ceux qui sont, une fois qu'ils ont satisfait les besoins primaires, qui ont la capacité à ne pas bouger. Et donc, il y a des neurones dans le cerveau qui arbitrent tout le temps en faveur
2: qui nous incitent
3: au moindre effort.
2: À s'économiser, en fait.
3: Oui, et puis qui donnent de la satisfaction. C'est-à-dire que le fait d'être paresseux, ça donne du plaisir, ça donne de la satisfaction. Donc après, tout le monde actuel nous incite à ne pas faire d'efforts. Uh-huh. La loi du moindre effort, ce que dit Boller, est juste après la loi de l'alimentation maximale, du sexe, de la domination, un socle fondamental du comportement animal, et même du comportement animal évolué comme l'être humain. Elle est inscrite dans le marbre du circuit de la récompense. C'est dans le circuit de la récompense, on le voit.
2: Ne rien faire est un peu le but ultime.
3: Quand on propose une action, on a un groupe de neurones. Il y a trois populations de neurones. Un premier sous-ensemble réagit, là c'est des expériences avec de l'argent à gagner, à la quantité d'argent récolté et non de l'effort fourni. Un deuxième sous-ensemble de neurones réagit à l'effort et non à la récompense. Et le troisième groupe de neurones, lui, il fait la balance entre l'effort et la récompense. La décision finale dépend uniquement de l'activité du troisième groupe de neurones et non des deux premiers. C'est dans le striatum, dans l'aire tegmentale ventrale et le nucleus accumbens, c'est-à-dire le circuit de la récompense. Et donc, il s'agit de travailler moins, le fait de ne pas faire d'efforts est récompensé.
2: Donc en fait, tout le temps. Ces neurones pèsent en permanence
3: l'effort et le gain pour savoir si ça vaut le coup de s'investir.
2: Ouais.
3: Par exemple, faut-il faire la vaisselle ou bien mettre dans le lave-vaisselle, les neurones disent « mets dans le lave-vaisselle ». Est-ce que tu vas à pied à la boulangerie ou tu prends la voiture ? Je prends la voiture. Et c'est comme ça qu'on a fait notre société.
2: Et donc le modèle de notre société s'est développé finalement grâce à ces neurones de la paresse ou à cause de ces neurones.
3: Et ces neurones nous ont fait inventer tout un tas de merveilles en même temps. Mais la simple prise de conscience de ce phénomène et des dégâts qu'entraîne la paresse, parce que dans le monde moderne, pratiquement tout est assisté. On ne fait même plus la cuisine. La cuisine, c'est déjà faire travailler la main, réfléchir, avoir une stratégie, faire un plat, c'est tout un effort.
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2: Docteur Jean Lindsay, selon vous, une des réponses, c'est donc le vélo pour sortir de cette ornière.
3: Le meilleur éducateur pour apprendre que l'effort peut donner du plaisir, donc faire taire les neurones ou ne pas écouter, être capable de ne pas écouter les neurones de la paresse, c'est le vélo. Puisque le vélo, c'est quand même un peu pénible. Hein.
2: Il faut pédaler, quoi.
3: Puis ça fait mal aux jambes, enfin, puis il faut s'entraîner. Enfin, y a... Donc les avantages du vélo sont indéniables. On ne parle pas tellement de vélo. Le vélo, c'est un bon moyen parce que ça augmente le rayon d'action, mais on parle de transport actif.
2: Oui.
3: Tout ce qui est transport actif.
2: Et donc, oui, parce qu'en fait, faire du vélo, c'est faire de l'exercice physique. Et faire de l'exercice
3: et
2: physique.
3: S'approprier l'espace.
2: Ça veut dire qu'il y a forcément des bénéfices, au moins sur la santé, et puis voir au-delà.
3: Oui, alors c'est évidemment, ça a des effets très bénéfiques, comme on le sait. En fait, pratiquement 80% des transports qu'on fait à l'heure actuelle seraient éligibles à un transport actif. Et si on opérait cette mutation, les avantages seraient tellement considérables pour les personnes, les collectivités territoriales, l'État et les systèmes sociaux, qu'un nombre appréciable de mots de nos sociétés modernes finirait par disparaître. Alors les trois quarts de la population actuellement, tenez-vous bien Oscar, ont un niveau d'activité physique inférieur à celui qui a un effet bénéfique sur la santé. Les mêmes trois quarts ont une puissance musculaire inférieure à 1 watt par kilo, c'est-à-dire celle d'un insuffisant cardiaque. Et le médicament de ce qui peut être considéré comme une maladie immédiatement curable est le patient lui-même. Et l'usage de ce médicament, à savoir se déplacer en mode actif, permettrait de désengorger le système de santé tout en rendant la sécurité sociale excédentaire. Il supprimerait des souffrances, angoisses et stress, aussi bien pour les malades que pour leurs proches. Ce remède permettrait aussi de traiter les deux terribles fléaux, très sous-estimés, pourtant supportés comme des malédictions inévitables, que sont la pollution atmosphérique et le bruit. Ça réduirait aussi notre dépendance aux énergies fossiles, que nous vendent des amis fort chers.
2: On voit bien tous les bénéfices qu'enclencherait...
3: Ça régénère aussi le commerce de proximité, ça résout le problème de l'étalement urbain, et ça augmente les performances scolaires. On en a parlé souvent.
2: Oui, on en a parlé à l'émission précédente.
3: Ça augmente les résultats scolaires, donc il y a tout ce qu'il faut. Alors pour ça, il faut apprendre à faire du vélo, il faut des infrastructures.
2: Et il faut savoir lutter contre son cerveau, c'est ça ?
3: Il faut savoir lutter contre son cerveau. Pour ce faire, ce que l'on peut conseiller, c'est mettre en place, au niveau des entreprises et des administrations, mettre en place ce qu'on appelle des bus vélos. C'est-à-dire que dans les entreprises, on prend deux cyclistes expérimentés. Et on va déterminer, comme une ligne de bus, des arrêts où les expérimentés vont ramasser des cyclistes moins expérimentés et vont les amener à l'entreprise. On peut considérer qu'un bus vélo, c'est 6-7 personnes. Ça va donner confiance aux inexpérimentés. Et ça, et pour l'entreprise, du reste, ça diminue beaucoup les arrêts maladie. Hein. Donc,
2: avec des employés en meilleure forme.
3: Et, voilà, moins d'arrêts de travail et puis une augmentation des performances cognitives. Donc, des salariés plus performants, une meilleure ambiance dans l'entreprise.
2: Voilà, merci docteur Jean Lincey pour ses apports dans cette émission.
3: On peut recommander la lecture du livre « De la voiture au vélo » d'Hervé Bellu, qui est le père du concept des bus vélos.
2: Merci. Donc au fil de cette émission, nous avons découvert que notre tendance à éviter l'effort n'est pas seulement une question de volonté. Notre cerveau cherche naturellement à économiser son énergie. Mais la bonne nouvelle, c'est que nous pouvons agir sur nos habitudes et entraîner notre organisme à retrouver le goût du mouvement. Alors finalement, le corps humain a été conçu pour bouger. Plus nous restons actifs, plus nous entretenons ce formidable capital santé qui nous accompagne tout au long de la vie. Merci de votre fidélité à la Revue Santé. On vous donne rendez-vous très bientôt pour une nouvelle émission. Et d'ici là, prenez bien soin de vous et n'oubliez pas que quelques minutes d'activité aujourd'hui peuvent faire une grande différence demain. Merci beaucoup, docteur Jean Lincey. Au revoir.
3: Au revoir, Oscar.
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2: Depuis quelques jours, la planète football vit au rythme de la Coupe du Monde. Des millions de téléspectateurs suivent les matchs, commentent les résultats et vibrent derrière leur équipe favorite. Le football possède cette capacité unique de rassembler. Pendant quelques heures, les différences sociales, culturelles ou politiques semblent s'effacer derrière un même maillot. On chante ensemble, on espère ensemble, parfois même on souffre ensemble. Mais cette Coupe du Monde soulève aussi des questions. Certains dénoncent un calendrier toujours plus chargé pour les joueurs,

0: D'autres s'inquiètent de la place grandissante de l'argent, du marketing et du spectacle dans le football moderne. Les compétitions s'agrandissent, les audiences se comptent en milliards, les enjeux financiers atteignent des sommets. Alors faut-il s'en réjouir ou le regretter ? Peut-être les deux. Car derrière le football, il y a quelque chose de profondément humain. Nous avons besoin d'appartenir à une communauté. Nous avons besoin de partager des émotions, nous avons aussi besoin de croire qu'ensemble, nous sommes capables de vivre quelque chose de plus grand que nous-mêmes. Le problème commence lorsque le résultat devient plus important que la personne. Lorsque la victoire justifie tout. Lorsque l'adversaire cesse d'être un concurrent pour devenir un ennemi. Lorsque le spectacle prend toute la place et que l'humain disparaît derrière l'événement. La Bible nous rappelle pourtant une vérité étonnante. L'apôtre Paul écrivait « Courez de manière à remporter le prix ». Mais il ne parlait pas d'un stade ni d'une coupe, il parlait de la vie elle-même. Une course où l'objectif n'est pas d'écraser les autres, mais de grandir, d'aimer et de rester fidèle à ses convictions. C'est peut-être là que le football peut nous inspirer, non pas dans sa recherche obsessionnelle de la victoire, mais dans sa capacité à faire jouer ensemble des personnes différentes autour d'un objectif commun. Parce qu'au fond, le plus beau trophée n'est peut-être pas toujours celui qu'on soulève à la fin d'un match. C'est peut-être celui que l'on construit chaque jour, lorsque l'on apprend à vivre ensemble, à se respecter et à avancer dans la même direction. Et si cette Coupe du Monde nous rappelait que la plus grande équipe à laquelle nous appartenons n'est pas une nation, mais l'humanité tout entière.
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2: Éléazar. Éléazar est un nom qui veut dire « Dieu a secouru ». Et c'est un nom relativement fréquent dans l'ensemble de l'ancien Israël, et même encore aujourd'hui dans le monde contemporain. Celui dont nous voulons parler aujourd'hui est un homme de la Bible qui est bien connu à cause de son père, à cause de son oncle. Son père s'appelait Aaron, son oncle s'appelait Moïse. Nous sommes donc à l'époque où les Hébreux ont quitté l'esclavage de l'Égypte et transitent par le désert du Sinaï avant d'entrer dans ce qui est la terre promise. Éléazar est le troisième fils d'Aaron. Il a deux autres frères aînés, Nadav, Avihu, et puis il y a un quatrième fils dans cette famille, le plus jeune, qui s'appelle Ithamar. Et au moment où, dans l'organisation de la vie de ce peuple, on a désigné Aaron pour être le grand prêtre, on a aussi désigné ses quatre fils comme étant les prêtres et comme devant présider aux différents travaux des membres de la tribu de Lévi qui étaient chargés des affaires religieuses, à la fois de tout ce qui était pratique dans la liturgie de la tente qui avait été construite en l'honneur de Dieu dans le désert, et dans l'éducation religieuse de la population. Donc c'est de cette façon-là qu'Éléazar a vécu le début de sa carrière professionnelle de prêtre en Israël. Et puis un jour, il y a eu un drame. Ses deux frères aînés officiaient dans le sanctuaire et ils ont fait quelque chose d'incorrect sous l'emprise de l'alcool et ils sont morts sur place. Et donc le père Aaron, comme Éléazar et Ithamar, les deux plus jeunes frères, ont reçu de la part de Moïse, leur oncle, qui était le chef de l'ensemble de ce peuple, l'ordre de ne pas pleurer, de ne pas prendre le deuil, de considérer que cet événement ne devait pas les toucher, de ne manifester aucune tristesse, aucune sympathie pour ces hommes qui avaient été considérés comme punis par Dieu pour leur désobéissance et leur mauvaise conduite. Et on peut imaginer que ça a été une expérience assez douloureuse, complexe, difficile à vivre pour Éléazar. Un peu plus tard, lorsque, à la fin des 40 années de pérégrination dans le désert, Dieu a dit à Aaron, le père, qu'il allait mourir, et à Moïse plus tard qu'il allait lui aussi mourir et que chacun de ces deux hommes clés allait avoir un successeur, alors Aaron a été invité à monter sur une colline, la colline de Hor, et Éléazar a monté avec lui. Et c'est là, sur cette montagne, que Éléazar a été désigné comme successeur de son père et est devenu à son tour le grand prêtre d'Israël. Il est redescendu, revêtu des vêtements particuliers liturgiques qui étaient ceux de son père, et c'est lui qui a donc été le grand prêtre après la mort d'Aaron. Et lorsque le peuple est entré dans la terre promise, il a exercé ses fonctions presque jusqu'à l'époque de la mort de Josué, et il est resté comme un témoin fidèle de cette prêtise israélite. Dieu était venu à son secours. Alors vous trouverez mentionné ce personnage tout au long des textes du Lévitique, des Nombres et du Deutéronome, ainsi que du livre de Josué, où il a joué un rôle important dans le partage des territoires pour chacune des tribus d'Israël.
1: C'était une chronique de Bernard Sauvagnat.
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1: Il suffit d'une minute. 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
2: On est intelligent, bien sûr, mais pas toujours très sensible à la logique. Ainsi, que savons-nous des autres? Nous savons d'eux qu'ils nous sont indispensables, que le meilleur de ce que nous sommes nous vient d'eux, qui nous ont appris, montré, transmis. Et non seulement notre vie vient des autres, mais nos raisons de vivre. Que deviendrions-nous si les autres n'étaient pas là pour apprécier notre travail, notre présence, pour partager nos idées, nos émotions? Devant un magnifique paysage qu'il admirait tout seul, un homme disait « Ce serait tellement beau si seulement il y avait quelqu'un à qui le dire. » Voilà la vérité. Seulement nous, dans notre logique illogique, que disons-nous des autres? Qu'ils sont trop ennuyeux, encombrants, qu'ils sont de trop. Nous maudissons le poids des autres. Et puis, tout à coup, quand ce poids se détache de nous, alors, comme une pendule dont la mécanique n'est plus entraînée, nous ne marquons plus que l'heure immobile et désolée de la solitude. Je n'ai plus personne. Jésus, en nous parlant des autres, nous parle du cœur de la vie.

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2: À propos, saviez-vous que faire découvrir la musique à l'enfant est important ? Bien sûr que nous le savons, la musique est un art très présent dans nos univers et par conséquent dans celui de nos enfants. Très tôt, nous leur chantons des berceuses, des comptines. Il existe aujourd'hui de nombreuses propositions en ce sens. Alors que les paroles des comptines traditionnelles sont souvent terribles, imaginez seulement une souris verte qui courait dans l'herbe, je l'attrape par la queue, je la montre à ces messieurs me disent « trempez-la dans l'huile, trempez-la dans l'eau, ça fera un escargot tout chaud ». Oui, enfin, ces comptines ne s'adressaient initialement pas vraiment aux enfants. Mais aujourd'hui, de nombreuses comptines sont riches de rimes, de sens et allient avec bonheur la joie du chant, du mouvement et de la musicalité. Ces comptines joignent d'ailleurs le geste à la parole et amènent l'enfant à mimer la chanson. Ainsi par exemple, « Tourne, tourne, petit moulin, la main droite tourne autour de la main gauche, frappe, frappe, petite main ». On tape dans les mains, vole, vole, petit oiseau, les mains en l'air miment le vol, nage, nage, petit poisson, les deux mains jointes miment la nage d'un poisson. Petit moulin a bien tourné, et ainsi de suite. Au-delà de chanter, et petit à petit de faire chanter l'enfant, l'enfant découvre la musique aussi à travers ce que nous écoutons. L'ambiance musicale familiale a donc son importance. Et l'on voit ainsi la culture dans laquelle l'enfant évolue influencer profondément ses goûts. Cependant, faisons la différence entre entendre de la musique, un peu comme un fond sonore indéfini qui meuble l'espace et les temps de vie, d'avec écouter de la musique. Cette dernière option demande que l'on se pose, que l'on soit tout oui, disponible, attentif pour suivre la musique. Cela signifie aussi qu'on lui donne de la place, qu'on écoute les paroles, qu'on est sensible aux variations, au rythme et à ses subtilités. Ainsi, l'oreille va se former aux différences. Le cerveau va intégrer, mémoriser ces différences. Les sens, en général, vont se laisser émouvoir par la proposition musicale. On va avoir la chair de poule, sentir une douce chaleur nous envahir, ou au contraire, une espèce d'énergie tonique nous envahir. Notre imaginaire va alors se laisser transporter et la musique va nous porter. Cette éducation à l'écoute peut commencer très tôt, dans divers contextes, en nature bien sûr, avec le chant des oiseaux par exemple, ou bien dans le salon, avec une chanson, écoutée, proposée, partagée, un morceau musical choisi spécialement, une sortie spéciale aussi, un concert ou un spectacle par exemple. Et puis, n'hésitons pas, dans l'enthousiasme de la découverte que nous voulons proposer à nos enfants, de nous laisser nous aussi bousculer, en partant à la découverte nous-mêmes de nouveaux styles, de nouveaux genres, d'autres auteurs, compositeurs. Le monde musical est si riche que ce serait vraiment dommage de ne pas en profiter.
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2: L'essentiel de l'actualité avec la vigilance orange canicule étendue à 16 départements ce lundi. Ça va de la Vendée aux Landes en passant par le Lot et le pourtour méditerranéen, des Pyrénées-Orientales au Gard. Le thermomètre frôle déjà les 40 degrés dans le Gard et l'Hérault ce dimanche. Les fortes chaleurs vont remonter vers la Loire et l'Île-de-France. 7 départements du Sud étaient en vigilance rouge feu de forêt ce dimanche et ça n'a pas manqué. La situation s'est aggravée dans les Pyrénées-Orientales. Le feu de Tréviac a déjà parcouru plus de 1600 hectares. On parle maintenant de 2 blessés en urgence absolue et 5000 personnes évacuées. Parallèlement, dans le Gard, l'incendie de l'Aidenon a franchi l'A9 et détruit des centaines d'hectares. À Narbonne, près de 4500 personnes ont participé à la marche blanche en mémoire de Louis. Louis, ce jeune de 17 ans, battu à mort fin juin dans un guet-apens. La mère de Louis a réclamé la fin de l'excuse de minorité. 5 suspects sont en détention dans cette affaire. Et puis, nous allons prendre le pouvoir démocratiquement, pacifiquement, résolument. Voilà ce qu'a déclaré Édouard Philippe durant son meeting à Paris ce dimanche devant 5000 personnes. Le candidat Horizon s'est présenté en fils de la classe moyenne. L'ancien Premier ministre a aussi lancé quelques piques à son rival direct, Gabriel Attal.
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1: Bienvenue dans ce bulletin de météo. On s'intéresse au temps de ce lundi 6 juillet. C'est le 187e jour de l'année et on souhaite une bonne fête à toutes les Mariettas et les Mariettes. La journée est ensoleillée avec des températures de saison. La fiabilité de la situation est moyenne. Au lever du jour, le ciel est dégagé sur l'ensemble des Vosges, des plaines jusqu'aux crêtes. En cours d'après-midi, quelques cumulus se développent, laissant un temps peu nuageux sur la plaine comme sur le massif. En soirée puis dans la nuit, les passages nuageux gagnent la totalité du département. Côté température, au plus frais, on relève 13 à 14 degrés sur les Hauts-de-Vosges et de 15 à 16 degrés en plaine. L'après-midi, on attend 26 à 28 degrés sur les Hauts-de-Vosges et de 29 à 32 degrés du cœur du département jusqu'à l'ouest vosgien. Le vent souffle d'ouest, faible à modéré sur l'ensemble des Vosges, il pourrait tourner au sud dans la nuit. Le lendemain mardi, la journée est partiellement nuageuse. À l'aube, le ciel se partage pour moitié de nuages sur les extrêmes néo-castriens et montagneux. Ailleurs, nous bénéficions du beau temps malgré quelques passages nuageux plus légers. En seconde partie de journée, puis en soirée, la situation est la même avec l'alternance de soleil et de nuages sur tous les secteurs. Et la nuit est relativement calme. Les minimales remontent nettement entre 16 et 19 degrés selon les communes. Et au plus chaud, les températures fléchissent légèrement sur les hauteurs avec 24 à 25 degrés, alors qu'à faible altitude, elles se maintiennent entre 27 et 30 degrés. Le vent s'oriente à l'ouest en matinée et souffle modérément. Puis dans l'après-midi, il gagne en intensité avec de fortes rafales de 45 à 50 km/h. Au cours de la soirée, il commence à tourner au nord avant de se calmer dans la nuit. Et pour les jours suivants, le temps redevient plus ensoleillé mercredi, puis nettement plus chaud à partir de jeudi. D'ici là, retrouvez toute l'information météo sur notre site internet radiocristal.org.
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0: Bienvenue dans cette nouvelle émission de notre série consacrée à la thématique de la sexologie, l'étude des comportements des individus dans le couple ou de l'individu dans son identité propre. Nous sommes en compagnie de Joël Gourier pour cette série d'émissions. Joël Gourier, bonjour.
1: Bonjour.
0: Je rappelle que vous êtes sexologue, thérapeute de couple et psychologue et avec vous, nous poursuivons cette série sur la thématique actuellement du sentiment d'appartenance à son sexe biologique. Cette thématique, eh bien, c'est un sujet qui peut amener parfois à porter à confusion quand ce sentiment peut être quelque peu détourné de son projet original. Est-ce que vous avez, dans votre cabinet, reçu des personnes qui avaient un trouble dans le cadre de ce sentiment d'appartenance à son sexe biologique ?
1: Alors, je ne les ai pas pour cette raison-là. J'ai eu plusieurs fois des personnes qui sont venues qui, pour d'autres raisons. Hein. Mais effectivement, c'est une des difficultés actuellement. Et c'est une difficulté qui est presque inhérente, qui peut exister jusqu'à la fin de l'adolescence. En général, l'enfant, il est assez bien dans son corps et dans sa tête. Il y a des exceptions. Hein, il y a des petits garçons qui veulent être des filles et qui veulent être une fille et vice-versa. Mais c'est quand même des cas assez rares. Là où ça coince, c'est à l'adolescence. Parce que là, il y a une révolution hormonale qui est tellement importante que devant ce qui se passe, l'arrivée des poils, les règles pour les filles, les premières éjaculations pour les garçons, ça peut...
0: Et les transformations physiques.
1: Et les transformations physiques. Et une chose dont on parle peu, mais c'est nos amours d'enfants et nos amours

0: adolescente. Être complètement paniquée parce qu'on a une petite fille qui est amoureuse d'une autre petite fille, ça ne veut pas dire que quand elle aura 20 ans, elle sera d'orientation homosexuelle. Les enfants peuvent avoir des amours très fortes et très sincères, soit pour un petit garçon, soit pour une petite fille. Là, c'est du sexe opposé, mais ça peut être du même sexe.
1: Et ce que vous nous disiez donc, au tout début de la série, quand on a parlé justement après le sentiment d'appartenance à son sexe biologique, c'est que le développement sexuel de l'individu, dans le sens sexué et de l'utilisation de ses organes pour le plaisir et la reproduction, cela ne vient que tardivement. Les enfants de 7-8 ans, quand ils sont amoureux d'un autre individu, qu'il soit garçon ou fille, il n'y a pas de sexualisation derrière.
0: Non, non. La sexualisation, le sentiment qu'on a envie de faire l'amour avec quelqu'un d'autre, il vient à l'adolescence.
1: Au moment de la puberté.
0: Au moment de la puberté, oui.
1: Excusez-moi cette parenthèse, mais je voulais juste le rappeler qu'il n'y a pas dans la recherche d'amour émotionnel avec un autre individu la volonté d'amour charnel au sens sexuel du terme.
0: Non.
1: Chez un enfant.
0: C'est très très rare. Ou alors il faut qu'il ait été confronté à quelque chose trop tôt.
1: Mais ce serait dans ce cas-là suite à un traumatisme.
0: Ça pourrait être, oui.
1: Mais naturellement, un enfant n'est pas porté là-dessus.
0: Non, non. Un enfant, il aime. Mm-mm. Il aime, point.
1: Comme vous avez dit, sincèrement et avec tout son cœur.
0: Ah oui, et moi j'ai entendu une fois un papa rire du chagrin de son fils parce que sa petite copine ne voulait plus être sa petite copine, et je lui ai dit qu'il n'avait pas le droit d'en rire. Que le chagrin de ce petit garçon de 8 ans était...
1: Il est réel.
0: Il était réel, oui. Moi, j'ai trois petites filles et il y en a une qui un jour avait un gros chagrin et je lui ai demandé ce qui lui arrivait et elle me dit, mais moi j'ai deux amoureux, je ne sais pas lequel choisir. Puis je lui ai dit, mais dis donc, t'es chanceuse, moi je n'ai jamais eu qu'un à la fois. Et elle m'a répondu, oh la pauvre. C'est joli, je trouve.
1: Non, mais c'est...
0: Donc c'est elle qui compatissait, voilà. Après.
1: Il y avait un changement de...
0: Voilà.
1: Voilà, donc pour en revenir à la question que je vous posais, du coup, vous n'avez pas, vous, ce n'est pas vers vous qu'on va venir pour ces questionnements par rapport à son sentiment d'appartenance à son sexe biologique.
0: Non, non, non, ça pourrait. Et quelquefois, ça éclate quand une personne vient, mais elle ne vient pas pour ça. Alors, je vous raconte une petite anecdote. Je vais chercher... Moi, j'avais un nom de dame sur mon agenda et j'arrive dans la salle d'attente et je vois une personne jeune, mais je ne sais pas dire si c'est un monsieur ou une dame. Mmh. Cheveux très courts, des Doc Martens, un blouson de cuir, un jeans, une personne très mince... Donc, je ne savais pas si elle avait de la poitrine ou pas. Donc, je lui dis, vous avez rendez-vous avec qui? Elle me dit, avec Madame Gourier. Donc, je lui dis, bon, je suis la bonne personne. Et en fait, cette personne-là avait deux enfants, était en couple, mais elle était extrêmement masculinoïde. Mmh. Et elle s'habillait en garçon parce qu'elle était serveuse.
1: Et le regard des clients...
0: Et elle en avait marre.
1: Ouais, d'accord.
0: Elle en avait marre, vraiment. Et on a fait tout un travail sur la féminisation.
1: Il a fallu faire le chemin inverse. C'est-à-dire qu'elle, elle avait fait le chemin de rabrouer, de refermer tout ce pan de son existence.
0: Tout à fait.
1: Parce que c'était une entrave dans son métier.
0: Et dans son psychisme.
1: Et dans sa vie, finalement.
0: Oui, dans sa vie. Et donc, elle venait parce que il y avait des problèmes dans le couple, beaucoup. Elle n'arrivait plus à assumer sa sexualité de femme. Elle ne savait plus où elle en était, en fait. Donc on a essayé de déconstruire cette peur de se montrer en tant que femme et d'assumer le fait que en tant que femme, on peut nous mettre la main aux fesses, par exemple.
1: Ça ne veut pas dire que ce soit acceptable.
0: Ça ne l'est pas.
1: On est bien d'accord.
0: On est bien d'accord.
1: Mais je voulais le préciser tout de suite, quoi.
0: Voilà, exactement. Et donc comment, tout en étant une femme, on peut faire en sorte que le geste s'arrête avant qu'il soit fait, ou s'il est fait, qu'est-ce qu'on fait ? Comment on réagit ? Donc, effectivement, ce cas-là, on pourrait dire que c'était son sentiment d'appartenance, mais au fond d'elle, elle était une femme. Il n'y avait pas de problème. Et ses petites filles étaient habillées en filles. Pour elle, c'était elle qui était repartie dans cette espèce de stéréotype un petit peu masculinoïde. Alors, non, je n'ai pas de personnes qui sont venues en me disant, voilà, je voudrais changer de sexe, parce que, d'abord, peut-être qu'ils diraient que le sexologue va les ramener dans le droit chemin et c'est pas ce qu'ils veulent, hein, quoique droit chemin, je sais pas ce que c'est, mais... Hein. Et que ce qu'il leur est demandé, c'est plutôt de rencontrer des psychiatres. Et moi, je suis pas médecin.
1: Ah voilà, c'est parce que le sexologue n'est pas forcément médecin.
0: Pas forcément, non. Ça a été longtemps une profession que les médecins ont voulu garder sous le coude. Ils ont beaucoup, beaucoup, beaucoup empêché les gens d'autres professions sociales et médicales de faire ce métier-là. Mais c'est enfin... plus réservé aux médecins.
1: Mais du coup, il y a aussi cette limitation quand on n'est pas médecin de ne pas pouvoir répondre, entre guillemets, à ces domaines qui sont de l'ordre du médical, là, cette fois-ci.
0: Alors, je pense que quand ils vont... Alors, soyons clairs, s'ils demandent une réassignation de sexe, ils doivent rencontrer un psychiatre. Réassignation, c'est autre chose.
1: Ça signifie quoi, alors, en comparaison ?
0: Ça veut dire qu'un homme va demander... à avoir un sexe de femme.
1: Donc c'est ce qu'on appellerait, nous, le changement de sexe ?
0: Oui, oui. C'est une réassignation.
1: Ok. Mais pour ça, il est nécessaire de faire appel à un médecin, donc à un psychiatre.
0: Un psychiatre.
1: Et le psychiatre, est-ce qu'on peut...
0: C'est pas un médecin.
1: Voilà. Est-ce qu'on peut rappeler ce que c'est, justement, qu'un psychiatre ? Quel est son rôle ?
0: Alors, c'est un médecin. Il a fait des études de médecine et de psychiatrie.
1: Et donc, à ce moment-là, son rôle, c'est de s'assurer que l'individu...
0: De s'assurer que l'individu... n'a pas d'autre choix dans sa tête, psychiquement parlant, que de changer de sexe.
1: D'accord.
0: Parce que c'est gravissime.
1: Bien sûr, parce qu'on va quand même changer l'identité même de l'individu depuis qu'elle est dans ce monde.
0: Absolument, et puis il va prendre des hormones, soit pour avoir de la barbe, soit pour ne plus en avoir. Enfin, c'est un changement radical. Et au niveau anatomique, Alors, il y a des gens qui ne passent pas par la chirurgie et qui vont conserver leur sexe d'homme ou leur sexe de femme, et puis d'autres qui vont passer par cette étape qui est, à mon avis, une étape extrêmement importante.
1: Et par rapport à cela, j'imagine que là, on perd l'un des rôles de notre sexe biologique, qui est celui de la reproduction.
0: Complètement.
1: Parce qu'on ne peut plus faire machine arrière une fois que l'opération a...
0: Et je ne suis même pas sûre qu'on ait du plaisir.
1: Parce que les terminaisons nerveuses...
0: Sont perdues. Alors, je n'ai pas de chiffres, mais je disais, il n'y a pas très très longtemps, il y a un site qui s'appelle Tradfem, qui envoie des newsletters très régulièrement, et ça vient beaucoup, beaucoup des pays anglo-saxons et notamment d'Angleterre, où en ce moment, ils sont quand même en train de se poser les bonnes questions. C'est, est-ce qu'on réassigne des enfants ? Est-ce qu'on fait l'irréparable sur des enfants ? Et ils parlent de plus en plus des suicides post-opératoires. Parce que se réveiller dans un corps de femme qui n'a plus aucune sensation, on peut avoir de la poitrine, mais jamais le clitoris sera fonctionnel, le vagin ne l'est pas, et en plus on doit prendre des médicaments toute sa vie. C'est un peu comme un CDA qui vit normalement, mais avec combien de médicaments tous les jours, quoi. Ou même un transplanté.
1: Bien sûr.
0: Une greffe, quelle qu'elle soit, demande une panoplie de médicaments qui est absolument incroyable.
1: Oui, il faut le rappeler et se souvenir que il y a une incidence qui n'est pas minime, et c'est pour ça que l'avis d'un psychiatre est quand même nécessaire dans le cadre de ce type de demande.
0: Oui.
1: Écoutez Joël, on a, je pense, fait le tour de cette présentation autour du sentiment d'appartenance à son sexe biologique et parfois bah, ces moments où ce sentiment peut être un petit peu moins fort et du coup...
0: Défaillant. On va dire défaillant, oui. Ouais.
1: Écoutez, je vous remercie pour ce temps de partage. Je vous propose qu'on puisse se retrouver dans une prochaine émission pour évoquer une autre thématique.
0: Exactement, merci.
1: À bientôt.
0: Au revoir.
1: Et quant à vous qui nous écoutez de l'autre côté de la fréquence, je vous rappelle, vous pouvez retrouver cette émission en podcast sur notre site internet. À très bientôt.

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2: L'essentiel de l'actualité avec la vigilance orange canicule étendue à 16 départements ce lundi. Ça va de la Vendée aux Landes en passant par le Lot et le pourtour méditerranéen, des Pyrénées-Orientales au Gard. Le thermomètre frôle déjà les 40 degrés dans le Gard et l'Hérault ce dimanche. Les fortes chaleurs vont remonter vers la Loire et l'Île-de-France. 7 départements du Sud étaient en vigilance rouge feu de forêt ce dimanche et ça n'a pas manqué. La situation s'est aggravée dans les Pyrénées-Orientales. Le feu de Tréviac a déjà parcouru plus de 1600 hectares. On parle maintenant de 2 blessés en urgence absolue et 5000 personnes évacuées. Parallèlement, dans le Gard, l'incendie de l'Aidenon a franchi l'A9 et détruit des centaines d'hectares. À Narbonne, près de 4500 personnes ont participé à la marche blanche en mémoire de Louis. Louis, ce jeune de 17 ans, battu à mort fin juin dans un guet-apens. La mère de Louis a réclamé la fin de l'excuse de minorité. 5 suspects sont en détention dans cette affaire. Et puis, nous allons prendre le pouvoir démocratiquement, pacifiquement, résolument. Voilà ce qu'a déclaré Édouard Philippe durant son meeting à Paris ce dimanche devant 5000 personnes. Le candidat Horizon s'est présenté en fils de la classe moyenne. L'ancien Premier ministre a aussi lancé quelques piques à son rival direct, Gabriel Attal.
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1: Bienvenue dans ce bulletin de météo, on s'intéresse au temps de ce lundi 6 juillet. C'est le 187e jour de l'année et on souhaite une bonne fête à toutes les Mariettas et les Mariettes. La journée est ensoleillée avec des températures de saison, la fiabilité de la situation est moyenne. Au lever du jour, le ciel est dégagé sur l'ensemble des Vosges, des plaines jusqu'aux crêtes. En cours d'après-midi, quelques cumulus se développent, laissant un temps peu nuageux sur la plaine comme sur le massif. En soirée puis dans la nuit, les passages nuageux gagnent la totalité du département. Côté température, au plus frais, on relève 13 à 14 degrés sur les Hautes-Vosges et de 15 à 16 degrés en plaine. L'après-midi, on attend 26 à 28 degrés sur les Hautes-Vosges et de 29 à 32 degrés du cœur du département jusqu'à l'ouest vosgien. Le vent souffle d'ouest, faible à modéré sur l'ensemble des Vosges, il pourrait tourner au sud dans la nuit. Le lendemain mardi, la journée est partiellement nuageuse. À l'aube, le ciel se partage pour moitié de nuages sur les extrêmes néocastriens et montagneux. Ailleurs, nous bénéficions du beau temps malgré quelques passages nuageux plus légers. En seconde partie de journée, puis en soirée, la situation est la même avec l'alternance de soleil et de nuages sur tous les secteurs. Et la nuit est relativement calme. Les minimales remontent nettement entre 16 et 19 degrés selon les communes. Et au plus chaud, les températures fléchissent légèrement sur les hauteurs avec 24 à 25 degrés, alors qu'à faible altitude, elles se maintiennent entre 27 et 30 degrés. Le vent s'oriente à l'ouest en matinée et souffle modérément. Puis dans l'après-midi, il gagne en intensité avec de fortes rafales de 45 à 50 km/h. Au cours de la soirée, il commence à tourner au nord avant de se calmer dans la nuit. Et pour les jours suivants, le temps redevient plus ensoleillé mercredi, puis nettement plus chaud à partir de jeudi. D'ici là, retrouvez toute l'information météo sur notre site internet radiocristal.org.
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1: Cet été, la ville de Golbey a des animations à nous proposer. Et pour ça, nous sommes en compagnie d'Alicia Collot, comme chaque mois. Vous êtes chargée de communication pour la ville de Golbey. Ensemble, tous les mois, on refait le point sur toutes les animations proposées par la ville. Pour le mois de juillet, on commence dès le 7 avec un atelier danse.
2: Effectivement, donc c'est un atelier qui s'appelle Danse de l'été. Chantal vous propose de venir danser le swing et le charleston. Les inscriptions se font auprès de Golbey Animation au 03 29 31 43 77. Et donc ça aura lieu à la salle Ostet de 18h30 à 20h le mardi 7 juillet.
1: Forcément, quand on est au mois de juillet, on a la fête nationale. La veille de cette fête nationale, au soir, on a une belle programmation. Est-ce que vous pouvez nous la détailler ?
2: Oui, donc là, c'est la Société des Fêtes de Golbey qui vous invite à participer aux festivités du 13 juillet. Donc le programme est bien chargé. Dès 20h, on a un spectacle pour les enfants avec le clown qui s'appelle Lorenzo. À 21h, on a un spectacle musical pop-rock avec Nicolas Knos. À 22h, nous avons la Parade des Lampions qui aura lieu au départ donc de la rue Jean Bossu. Et à la tombée de la nuit, un feu d'artifice sera offert par la municipalité. Et à partir de 23h, donc c'est une soirée dansante avec les Tonics. Il faut savoir donc que ça aura lieu place de l'église de 19h à 1h du matin et qu'une buvette et une restauration donc seront sur place.
1: Bon, on vient de faire le tour hein, quasiment pour les animations de Golbey. Hein. Par contre, on a toujours des choses qui se passent, que ça soit pour Golbey Animation ou pour le centre social Louise Michel. Est-ce que vous pouvez peut-être nous en dire un peu plus ?
2: Alors oui, effectivement, donc Golbey Animation et le centre social Louise Michel proposent toujours des activités durant l'été. Pour vous donner quelques exemples, Golbey Animation vous propose une semaine spéciale ado du 7 au juillet au 31 août. Nous avons également toujours pour Golbey Animation des vacances estivales pour les enfants et les adolescents sur le thème la grande fabrique des mondes de demain. Nous avons également des stages pour les adultes et il en est de même pour le centre social Louise Michel qui propose les quartiers de l'été, donc c'est des activités familiales ludique pour tous les âges. Il propose également des semaines pour les ados et pour les enfants. Et pour cela, je vous invite à contacter le centre social Louise Michel. Et si vous souhaitez plus d'informations auprès de Golbey Animation, vous pouvez également les contacter au secrétariat.
1: Si on souhaite avoir l'agenda complet des animations ou avoir plus de renseignements sur ce que vous faites, est-ce que vous avez peut-être un numéro de téléphone ou un site internet pour se renseigner ?
2: Effectivement, donc vous pouvez contacter l'accueil de la mairie au 03 29 31 23 33. Nous sommes également visibles sur les réseaux sociaux, donc on a une page Facebook, une page Instagram, on a même une page LinkedIn et YouTube. Donc vous pouvez retrouver tous nos événements aussi sur le site internet. Il ne faut pas hésiter si vous avez des questions à venir nous contacter. 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
3: L'établissement français du sang poursuit ses collectes de sang à travers notre département, y compris durant cette période d'été. Nous sommes en compagnie d'Olivier Durat, chargé de communication institutionnelle et relations presse auprès de l'établissement français du sang Grand Est. Et avec vous, nous allons faire le point dans quelques instants sur les collectes prévues pour cette période. Alors, avant d'avancer sur ces dates, à noter, j'aimerais qu'on puisse revenir, c'est la canicule qui a fait l'actualité de ces derniers jours. Est-il prudent de donner en période de canicule ? Est-ce que vous maintenez les collectes ? Est-ce que les lieux sont adaptés ? Comment ça se passe pour le don du sang, cette gestion de la canicule ?
4: Eh bien, c'est une gestion qui n'est pas facile, hein, comme tout organisateur d'événements dans certains lieux publics. Donc, on maintient notre offre de collecte dans la mesure du possible. On invite les donneurs à venir dans les salles des fêtes. Nous, on est équipés là au niveau de l'EFS, on a des prémisateurs, on a des ventilateurs, et puis on a une quantité d'eau importante qu'on donne aux donneurs. Parfois, on peut avoir des transferts de collecte quand les mairies peuvent nous accorder des lieux climatisés. Donc, on peut avoir des transferts de collecte dans ces endroits-là. Mais bon, on essaye de réduire au maximum le nombre de collectes annulées. On essaye vraiment d'être présent durant cette période et bien sûr en s'adaptant le mieux possible.
3: Les canicules ne représentent pas un risque pour les donneurs de sang. Ils peuvent venir en toute confiance à ces collectes ?
4: Oui, ils peuvent venir en toute confiance. Bon, ce qu'on recommande, c'est qu'ils boivent beaucoup plus que d'habitude et puis leur dire vraiment de ne pas faire d'activité sportive avant et après le don. Là, vraiment, c'est une recommandation importante qu'on peut faire pendant cette période de chaleur.
3: Et je crois que ces activités sont à limiter de toute façon en période de forte chaleur. Donc, le don du sang ne déroge pas à la règle. Mais en tout cas, il n'est pas incompatible avec ces canicules. Je vous propose à présent qu'on découvre les dates des collectes qui sont programmées pour cette période d'été. Quelles sont les prochaines dates à ne pas manquer ?
4: Le lundi 6 juillet, ici à Ferdrup, à la salle des fêtes de 16h à 19h30. Le mercredi 8 juillet, ici à Saint-Nabord, au centre socio-culturel de 16h à 19h30. Le jeudi 9 juillet, ici à l'Eutelier, à la salle polyvalente, de 16h à 19h30. Le vendredi 10 juillet, ici à Mirecourt, à l'espace Flambeau, de 15h30 à 19h30.
3: Et puis pour toutes les personnes qui souhaitent en savoir davantage sur ces collectes, sur les actions autour du don de sang, rappelez-nous également votre site internet et je crois que vous avez une application mobile disponible.
4: Oui, on a notre site internet dondesang.efs.santé.fr et puis on a l'application Don de Sang que vous pouvez télécharger.
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Amis du kiosque à musique, toujours très heureux de vous retrouver pour explorer quelques facettes originales de cette musique totale et plus particulièrement de la musique récréative. Le kiosque à musique, c'est une émission et un rendez-vous que vous propose et que vous présente Pierre-Yves Deroche.

Les rois du programme, aujourd'hui dirais-je, ce seront quelques-uns de ces instruments qui font la richesse d'un orchestre. On retrouvera en particulier le basson, le hautbois, les saxos, alto, ténor et soprano, le trombone, le cor d'harmonie, le tuba et encore beaucoup d'autres instruments que vous n'avez pas l'habitude d'entendre. Bref, un kiosque à musique découverte. Le vieil ours grognon, c'est la première découverte du basson. C'est un élève de Dvorak, Julius Fučík, compositeur tchèque, qui composa cette pure pièce de musique que j'appellerais descriptive. C'est l'harmonie de la garde du château de Prague qui nous l'interprète.

pure plage musicale de musique descriptive du compositeur tchèque Julius Fučík, c'était le vieil ours grognon. Il nous faisait revivre ce vieil ours grognon, un instrument tenant peu souvent le devant de la scène. Je voulais vous parler du basson. C'était l'harmonie des gardes du château de Prague qui nous l'interprétait.

Au son grave de ce gros bois, pourrais-je dire, s'oppose maintenant le timbre aigu et perçant du hautbois. Un instrument qui, soit dit en passant, doit sa facture et son mécanisme actuel à l'école française du 19e siècle. L'anche battante double de cet instrument est constituée de très fines lamelles de roseaux qui poussent dans la région de Fréjus. L'anche doit toujours être humectée, sinon l'instrument reste muet. C'est le hautboïste de l'harmonie des fameux Grenadier Guards, ces fameux bonnets à poils anglais, qui nous interprète le thème principal du film Bilitis, que vous allez sans doute toutes et tous reconnaître.

C'était les fameux anges gardiens de Buckingham Palace, les fameux Grenadier Guards, qui nous présentaient le hautbois, un instrument que nous retrouvons dans beaucoup de folklore français, pour ne citer par exemple que la bombarde bretonne.

la double hanche battante, comme diraient les spécialistes, ces deux fines lamelles de roseau, passons maintenant à un instrument à une seule lamelle, une seule hanche. Pour les puristes, une hanche simple. Cet instrument, qui vient encore et toujours de l'Égypte antique, comme l'était le hautbois, c'est de la clarinette qu'il s'agit. On la retrouve absolument dans tous les continents, de l'Afrique par l'Amérique du Sud et par l'Asie. C'est Rameau, en France, qui le premier en 1749 lui réserve à cette clarinette les honneurs de son opéra qui s'appelle Zoroastre. Pour nous, c'est le clarinettiste de l'harmonie de la division des éclaireurs anglais qui nous interprète ce concerto pour clarinette.

Concerto pour clarinette par l'harmonie des éclaireurs de sa gracieuse majesté. Vous avez pu constater que cette clarinette a des modulations extraordinaires et cet instrument est relativement récent dans sa facture actuelle puisque la clarinette, je crois, date de 1812.

Autre style maintenant musical pour cette clarinette, c'est le jazz New Orleans, avec des Claude Luther par exemple, ou ce clarinette Candy par le mythique orchestre de Nori Paramore, le Big Banjo Band.

C'était le Big Banjo Band dans ce clarinette Candy. Puisque je vous parle de la clarinette et de la famille des aréophones pour les puristes, je ne peux pas vous occulter la vocation toute pastorale de cet instrument. La preuve maintenant, en retrouvant nos amis suisses dans cette pure plage bucolique que nous interprète Jost Ribari.

Nous avions élu domicile chez nos voisins suisses pour une Scottish très pastorale que nous interprétait Jost Ribari. C'est une autre sonorité de clarinette que nous présente maintenant M. Acker Bilk.

Connaissez-vous Adolphe Sax? Eh bien, c'est l'inventeur de la famille des saxophones. Bien qu'il y a lieu, je crois, de moduler cette affirmation, puisque c'est en fait un horloger de Lisieux qui le premier construisit la première ébauche de ce qui allait devenir un saxophone. C'est un instrument à vent avec un tuyau conique de cuivre muni d'un bec de clarinette et d'un mécanisme de clé comme le hautbois. Je ne vous ferai pas découvrir les sept instruments qui forment la famille des saxophones. Rappelez-vous simplement un certain monsieur Sidney Bechet quand il nous interprétait par exemple ce fameux succès « Les oignons ». Sidney Bechet et son inséparable

Sidney Bechet au saxo-soprane pour cet éternel succès, Les Oignons. Puisque nous sommes dans la découverte de quelques saxophones, le saxophone alto n'a pas totalement acquis sa place dans les grands orchestres symphoniques. Cela ne nous empêche nullement de le retrouver et de retrouver un morceau de bravoure que composa un certain Arthur Prior, une pure merveille de la musique descriptive. Écoutez ce siffleur et son chien.

C'était un duo très insolite, formé d'un saxo alto de Paul Veage et du piano de John Ferguson, qui nous faisait revivre Le Siffleur et son chien d'Arthur Prior. Ce n'est pas si souvent que le saxo alto est au devant de la scène. Eh bien, écoutez maintenant, mes amis, cette rêverie interprétée au saxo alto par le soliste de l'harmonie des Minden Band of Queens Division, une harmonie formée en 1994, je crois, du nom de la bataille qui a eu lieu en 1759 contre, devinez qui, les Français, bien sûr.

0: très belle interprétation que celle de ce saxo-ténor soliste des Mindenband de Sa Gracieuse Majesté. Un saxo-ténor que je vous avais choisi pour vous faire découvrir le porte-drapeau de cette grande famille des saxophones. Famille relativement jeune, puis mais tout est relatif puisqu'elle date des années 1807.
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Passons maintenant à un instrument au son noble, majestueux, d'une grande puissance, tout en étant capable de nuances les plus douces. C'est du trombone dont il va s'agir. Un instrument avant, dont la position de la coulisse permet de raccourcir ou d'agrandir la colonne d'air en vibration et ainsi de modifier la hauteur des sons. La preuve avec cette Malaguena comme jamais vous ne l'avez entendu par les cuivres, les merveilleux cuivres de la ville du nord de la Hollande, la ville de Sneek. Le groupe s'appelle Advendo.

Exceptionnelle interprétation que cette Malaguena par le brass band de la ville du nord de la Hollande, la ville de Sneek. Ce brass band, c'est le brass band Advendo.

Le trombone à coulisses, c'est aussi l'instrument de prédilection de ces orchestres qui ont vu leur apogée pendant cette dernière guerre avec le fameux américain Glenn Miller. Ils se nomment les Big Band. La preuve maintenant avec les carabiniers de la principauté de Monaco.

Il est un instrument qui fait partie des gros cuivres de la famille pour les initiés des saxhornes. Il se nomme le tuba. Trouver un soliste de tuba n'est pas chose aisée, mais pouvoir prétendre qu'au sein de son ensemble, on peut disposer d'un duo de tuba, c'est tout à fait exceptionnel et c'est la performance de l'ensemble que je vous présente maintenant sous notre kiosque et musique, l'ensemble de la police tchèque.

Le kiosque à musique, aujourd'hui, c'était une émission qui vous emmenait découvrir quelques instruments méconnus d'un orchestre d'une harmonie. Une émission que vous proposait, que vous présentait Pierre-Yves Deroche. Au revoir à toutes, au revoir à tous, et n'oubliez pas, prochain rendez-vous, même jour, même heure, sur cette même antenne.

0: des gens comme vous et moi. Histoire ordinaire et extraordinaire tirée de la Bible.
1: Le roi Agrippa. Dans la Bible, un certain nombre de personnages issus de la famille d'Hérode sont mentionnés. Celui-ci, qu'on appelle Agrippa, tout simplement dans le livre des Actes des Apôtres, est le dernier de toute cette dynastie. Il a passé son enfance à Rome, où son père l'avait envoyé. Il a fréquenté là la cour et été élevé en même temps que Caligula. Et lorsqu'il est rentré dans son pays d'origine, eh bien, il a hérité de la royauté qu'un de ses oncles avait exercée dans la région de Damas. Et puis, petit à petit, à la mort de son père et puis d'autres de ses oncles, son royaume s'est bien agrandi et il a exercé donc un pouvoir relativement important, mais toujours tempéré par le représentant de l'Empire romain qui exerçait dans la région et qu'on appelait le procurateur. Et justement, c'est à l'occasion d'une rencontre entre cet Agrippa et le procurateur Festus, qui était à l'époque, que la Bible nous parle de lui. Agrippa vivait avec une de ses sœurs. Et à cause de ça, la population juive le critiquait beaucoup, estimait qu'il était vraiment dans une attitude inadmissible, incestueuse et absolument indigne de quelqu'un qui prétendait avoir des racines juives. Mais avec sa sœur et sa compagne, Bérénice, il est venu en visite chez Festus dans la ville de Césarée. Et à ce moment-là, dans la ville de Césarée, se trouvait un certain Paul, prisonnier, sous la responsabilité de Festus. Et Festus, qui était préoccupé par ce cas, puisque cet homme en avait appelé à l'empereur pour être jugé par César, en a parlé, comme ça, familièrement, avec Agrippa, et Agrippa lui dit « Mais je serais curieux de connaître ce personnage ». Et donc, on a organisé une comparution de Paul, le grand apôtre chrétien, prisonnier à cette époque, devant le roi Agrippa, sa femme et compagne Bérénice et le procurateur romain Festus. Et c'est à l'occasion de cet entretien que s'est passé quelque chose d'assez curieux. Paul expliquait comment il était un juif absolument convaincu de la foi d'Israël, comment il avait persécuté les premiers chrétiens, et finalement comment il avait changé complètement d'attitude après avoir rencontré le Christ ressuscité sur le chemin.

0: chemin de Damas. Et alors, comment il était devenu un prédicateur de cet évangile de Jésus-Christ? Et le gouverneur romain dit, en l'entendant, mais tu es devenu complètement fou. Et Paul s'était alors tourné vers le roi Agrippa pour lui dire, écoute, je suis sûr que toi, tu ne me prends pas pour un fou parce que tu connais les textes des prophètes de l'Ancien Testament et tu sais que ce que je dis est conforme à ces écrits. Et effectivement, le roi Agrippa avait dit oui, et oui, je connais ça, je comprends ça. Il avait été élevé à Rome, certes, mais d'une famille de culture juive, bon, partiellement iduméenne, mais dans laquelle il y avait eu des grands prêtres et des rois qui avaient régné dans toute cette partie du monde. Et une fois que Paul lui a demandé s'il se souvenait bien des prophètes et de leur enseignement, alors il lui a dit, je crois que tu devrais bien comprendre ce que j'annonce sur Jésus. Et Agrippa avait répondu, mais si tu continues, tu vas me persuader de devenir chrétien. Et Paul lui a répondu, ah, je souhaiterais vraiment que tu deviennes comme moi, à l'exception des scènes qui me tiennent en prison. Voilà ce qu'on sait de ce roi Agrippa. Il est mort de nombreuses années plus tard, en 95, mais son action devant Paul a été ici rappelée dans l'Écriture, livre des Actes, chapitre 26.
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4: Depuis quelques jours, la planète football vit au rythme de la Coupe du Monde. Des millions de téléspectateurs suivent les matchs, commentent les résultats et vibrent derrière leur équipe favorite. Le football possède cette capacité unique de rassembler. Pendant quelques heures, les différences sociales, culturelles ou politiques semblent s'effacer derrière un même maillot. On chante ensemble, on espère ensemble, parfois même on souffre ensemble. Mais cette Coupe du Monde soulève aussi des questions. Certains dénoncent un calendrier toujours plus chargé pour les joueurs, d'autres s'inquiètent de la place grandissante de l'argent, du marketing et du spectacle dans le football moderne. Les compétitions s'agrandissent, les audiences se comptent en milliards, les enjeux financiers atteignent des sommets. Alors faut-il s'en réjouir ou le regretter ? Peut-être les deux. Car derrière le football, il y a quelque chose de profondément humain. Nous avons besoin d'appartenir à une communauté. Nous avons besoin de partager des émotions, nous avons aussi besoin de croire qu'ensemble, nous sommes capables de vivre quelque chose de plus grand que nous-mêmes. Le problème commence lorsque le résultat devient plus important que la personne. Lorsque la victoire justifie tout. Lorsque l'adversaire cesse d'être un concurrent pour devenir un ennemi. Lorsque le spectacle prend toute la place et que l'humain disparaît derrière l'événement. La Bible nous rappelle pourtant une vérité étonnante. L'apôtre Paul écrivait « Courez de manière à remporter le prix ». Mais il ne parlait pas d'un stade ni d'une coupe, il parlait de la vie elle-même. Une course où l'objectif n'est pas d'écraser les autres, mais de grandir, d'aimer et de rester fidèle à ses convictions. C'est peut-être là que le football peut nous inspirer, non pas dans sa recherche obsessionnelle de la victoire, mais dans sa capacité à faire jouer ensemble des personnes différentes autour d'un objectif commun. Parce qu'au fond, le plus beau trophée n'est peut-être pas toujours celui qu'on soulève à la fin d'un match. C'est peut-être celui que l'on construit chaque jour, lorsque l'on apprend à vivre ensemble, à se respecter et à avancer dans la même direction. Et si cette Coupe du Monde nous rappelait que la plus grande équipe à laquelle nous appartenons n'est pas une nation, mais l'humanité tout entière.
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2: Qui augmente sa science, augmente sa douleur. C'est l'Ecclésiaste qui dit ça. Qui augmente sa science, augmente sa douleur. C'est vrai, à tout savoir, on n'a plus plaisir à rien. C'est comme quand on sait qu'il y a un ver dans la cerise, et il y a des vers dans tant de choses. On dit, je me demande ce qu'il y a là-dessous. Ne vous le demandez pas, il vaut mieux ne pas le savoir. Alors il faut vivre en naïf, tout avaler, fermer les yeux pour être heureux. Ce n'est pas ça. Il faut seulement veiller à ce que les petites vérités que l'on cherche trop ne nous cachent pas les grandes que l'on cherche trop peu. C'est de trop savoir les petites choses qui nous minent et de ne pas savoir assez les grandes. On s'arrête trop au petit côté de l'homme et on oublie qu'il n'est pourtant pas trop petit pour que Dieu l'aime. Bien sûr, il y a des choses affreuses dans le monde, mais elles ne doivent pas cacher toute la lumière du ciel. Un ver ici ou là ne doit pas nous gâter tout le temps des cerises.

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2: À propos, saviez-vous qu'il y a plus important qu'apprendre à lire à nos enfants ?
3: Comment ça ?
2: Il y a plus important qu'apprendre à lire ? Ben, enfin, la lecture est essentielle, primordiale. C'est l'enjeu de la grande section et du cours préparatoire. Mais oui, bien entendu, je suis tout à fait d'accord avec vous, lire, c'est important. Cependant, il nous faut reconnaître qu'à force de mettre tant d'attentes sur ce point, certains enfants deviennent allergiques à la lecture. Car les enjeux sont importants pour les enseignants, les parents sont omnibulés par les projets de leurs chers petits, et tous espèrent qu'avant la Noël, l'enfant sache lire parfaitement. Pour cela, l'accent est mis sur les méthodes, sur les apprentissages et bien entendu, ils ont leur importance. Pour autant, la vraie question à se poser est pourquoi la lecture est-elle importante ? Car à force de la mettre en avant, on finit par en faire une finalité. Or, elle est avant tout un moyen. Le moyen de s'évader, de rêver, d'explorer, de vivre des aventures incroyables, de découvrir de nouvelles choses, de s'informer, etc., etc. Et si donc, au lieu d'insister sur la nécessité de lire, nous privilégions l'amour de la lecture ? Car quand on aime, on ne se fait pas prier. Comment y parvenir, me diriez-vous ? Alors qu'aujourd'hui nous sommes dans l'ère du numérique. Eh bien, il n'y a pas d'opposition l'un à l'autre, il y a de la complémentarité. Et puis, surtout, il y a des propositions, des aides, des univers à créer. N'hésitons pas à partir de l'intérêt de l'enfant et de le nourrir. Préparons à son intention quelques livres bien choisis qui viennent lui apporter des informations intéressantes sur son sujet favori. Lisons avec lui des fictions, des documentaires. Qu'ainsi l'expérience de la lecture soit positive et même ludique. Comment me diriez-vous ? En ayant des livres proposant des expériences scientifiques, sensorielles, de fabrication d'outils ou de supports artistiques en fonction de l'intérêt de l'enfant et de ses aptitudes. Le livre est un vecteur et aujourd'hui, le monde de la littérature enfantine propose une diversité incroyable de thèmes et d'approches. Il gagnera petit à petit en autonomie en constatant qu'il peut découvrir par lui-même mille choses. Cet accès au monde lui ouvrira des portes infinies et nourrira sa curiosité insatiable. Vous découvrirez très vite qu'il en sait bien plus que vous.
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2: L'essentiel de l'actualité avec la vigilance orange canicule étendue à 16 départements ce lundi. Ça va de la Vendée aux Landes en passant par le Lot et le pourtour méditerranéen, des Pyrénées-Orientales au Gard. Le thermomètre frôle déjà les 40 degrés dans le Gard et l'Hérault ce dimanche. Les fortes chaleurs vont remonter vers la Loire et l'Île-de-France. 7 départements du Sud étaient en vigilance rouge feu de forêt ce dimanche et ça n'a pas manqué. La situation s'est aggravée dans les Pyrénées-Orientales. Le feu de Tréviac a déjà parcouru plus de 1600 hectares. On parle maintenant de 2 blessés en urgence absolue et 5000 personnes évacuées. Parallèlement, dans le Gard, l'incendie de l'Aidenon a franchi l'A9 et détruit des centaines d'hectares. À Narbonne, près de 4500 personnes ont participé à la marche blanche en mémoire de Louis. Louis, ce jeune de 17 ans, battu à mort fin juin dans un guet-apens. La mère de Louis a réclamé la fin de l'excuse de minorité. 5 suspects sont en détention dans cette affaire. Et puis, nous allons prendre le pouvoir démocratiquement, pacifiquement, résolument. Voilà ce qu'a déclaré Édouard Philippe durant son meeting à Paris ce dimanche devant 5000 personnes. Le candidat Horizon s'est présenté en fils de la classe moyenne. L'ancien Premier ministre a aussi lancé quelques piques à son rival direct, Gabriel Attal.
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2: L'établissement français du sang poursuit ses collectes de sang à travers notre département, y compris durant cette période d'été. Nous sommes en compagnie d'Olivier Duras, chargé de communication institutionnelle et relations presse auprès de l'établissement français du sang Grand Est. Et avec vous, nous allons faire le point dans quelques instants sur les collectes prévues pour cette période. Alors, avant d'avancer sur ces dates à noter, j'aimerais qu'on puisse rappeler, dans le cadre de ces collectes de sang, il est possible de donner son sang et les différentes composantes de son sang. Il y a donc différents types de dons.
3: Oui, donc le sang total qui est collecté dans les dons du sang qu'on organise dans les différentes communes, ça c'est le sang total duquel on peut extraire différents produits, les plaquettes, le plasma et les concentrés de globules rouges. Mais pour donner spécifiquement vos plaquettes et votre plasma, il faut venir dans nos maisons du don, et la plus proche des Vosges, c'est celle de Nancy. On en a une également
2: à Colmar. Pour cela, je crois qu'il y a d'ailleurs des associations qui se sont spécialisées et qui proposent des navettes pour pouvoir transporter les donneurs volontaires.
3: Oui, tout à fait. On a des associations dans les Vosges, comme celle de Pouxeux, de Rambervillers, de Saint-Dié-des-Vosges, et puis bien d'autres, qui offrent la possibilité donc aux donneurs locaux de venir à la maison du don de Nancy pour faire un don de plasma.
2: Ça, c'est aussi important à noter. Il faut se rapprocher, j'imagine, de ces associations pour savoir quelles sont les dates de navettes prévues.
3: Tout à fait, et puis elles communiquent pas mal dans la presse et sur leurs réseaux sociaux.
2: Il est possible de retrouver toutes ces informations. Je vous propose à présent qu'on découvre les dates des collectes qui sont programmées pour cette période d'été. Quelles sont les prochaines dates à ne pas manquer ?
3: Le mercredi 8 juillet, à Saint-Nabord, au centre socio-culturel, de 16h à 19h30. Le jeudi 9 juillet, à l'Eutolie, à la salle polyvalente, de 16h à 19h30. Le vendredi 10 juillet, à Mirecourt, à l'espace Flambeau, de 15h30 à 19h30. Le lundi 13 juillet, à Soulcures-sur-Moselotte, à la salle polyvalente, de 16h à 19h30.
2: Et puis pour toutes les personnes qui souhaitent en savoir davantage sur ces collectes, sur les actions autour du don de sang, rappelez-nous également votre site internet, et je crois que vous avez une application mobile disponible.
3: Oui, on a notre site internet dondesang.efs.santé.fr, et puis on a l'application Don de sang que vous pouvez télécharger.
4: L'Office de tourisme Bruyères-Vallon des Vosges a une belle programmation pour le mois de juillet, avec un planning bien chargé en été, comme chaque année. Et nous sommes en compagnie de Claire Bouilly, comme à chaque fois, pour en parler. Donc Claire, vous êtes la responsable communication de cet office de tourisme. Et avec vous, on refait le point sur les manifestations en été. On commence avec une autre visite, mais cette fois-ci d'une malterie.
5: Exactement, là encore une visite d'entreprise assez exceptionnelle, la malterie des Hauts-de-Vosges. Alors que se passe-t-il derrière ces portes? L'idée, c'est de pouvoir transformer l'orge en malt, et c'est la première étape de fabrication du whisky lorrain. Donc là aussi, c'est une visite payante, donc il y a un tarif 4 euros par personne, et il est important de réserver car pour cette visite, les places sont extrêmement limitées.
4: On enchaîne deux jours plus tard avec un atelier, donc on aura plusieurs ateliers au courant du mois, proposés par les mêmes personnes, mais avec des thématiques différentes.
5: Alors complètement, donc ce sont des ateliers plutôt typés nature et orientés sur la culture des tomates anciennes, puisqu'à Faucompierre, nous avons la chance d'avoir un producteur de tomates anciennes, Loïc Lechat, qui a envie de faire découvrir aux participants les bonnes manières de cultiver les tomates. Donc il y a différentes thématiques tous les dimanches matins du mois de juillet. Donc le premier atelier, le 12 juillet, sera consacré à l'électroculture. Le deuxième, le dimanche 19 juillet, la thématique sera découvrir son sol et en prendre soin. Et le dernier dimanche, le 26 juillet, Loïc va évoquer les semences reproductibles, donc comment être autonome pour conserver ses semences et les replanter.
4: Donc 24 heures après, on a deux dates également pour la visite d'une savonnerie.
5: Alors complètement, donc ça c'est aussi une petite pépite sur la commune de Bruyères, donc la savonnerie artisanale Expression Savon, qui aime partager en fait leurs secrets de fabrication des savons artisanaux, alors qu'ils soient liquides ou solides. Donc les visites auront lieu le lundi 13 juillet, ainsi que le lundi 27 juillet à 14h. Donc là aussi les places sont extrêmement limitées, donc on vous conseille de réserver auprès de nos services à l'avance. Donc c'est une visite payante, hein, au tarif de 4€ par personne.
4: Si on souhaite avoir plus de renseignements ou réserver, hein, tout simplement pour une activité, comment on fait ?
5: Alors on contacte l'office de tourisme Bruyères-Vallon-des-Vosges, donc par téléphone au 03 29 50 51 33. Il y a aussi tout le descriptif des animations qui est détaillé sur le site internet de l'office de tourisme, hein, donc tourisme-bruyères.com.
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1: Bienvenue dans ce bulletin de météo. On s'intéresse au temps de ce lundi 6 juillet. C'est le 187e jour de l'année et on souhaite une bonne fête à toutes les Mariettas et les Mariettes. La journée est ensoleillée avec des températures de saison. La fiabilité de la situation est moyenne. Au lever du jour, le ciel est dégagé sur l'ensemble des Vosges, des plaines jusqu'aux crêtes. En cours d'après-midi, quelques cumulus se développent, laissant un temps peu nuageux sur la plaine comme sur le massif. En soirée puis dans la nuit, les passages nuageux gagnent la totalité du département. Côté température, au plus frais, on relève 13 à 14 degrés sur les Hautes-Vosges et de 15 à 16 degrés en plaine. L'après-midi, on attend 26 à 28 degrés sur les Hautes-Vosges et de 29 à 32 degrés du cœur du département jusqu'à l'ouest vosgien. Le vent souffle d'ouest, faible à modéré sur l'ensemble des Vosges, il pourrait tourner au sud dans la nuit. Le lendemain mardi, la journée est partiellement nuageuse. À l'aube, le ciel se partage pour moitié de nuages sur les extrêmes néo-castriens et montagneux. Ailleurs, nous bénéficions du beau temps malgré quelques passages nuageux plus légers. En seconde partie de journée, puis en soirée, la situation est la même avec l'alternance de soleil et de nuages sur tous les secteurs. Et la nuit est relativement calme. Les minimales remontent nettement entre 16 et 19 degrés selon les communes. Et au plus chaud, les températures fléchissent légèrement sur les hauteurs avec 24 à 25 degrés, alors qu'à faible altitude, elles se maintiennent entre 27 et 30 degrés. Le vent s'oriente à l'ouest en matinée et souffle modérément. Puis dans l'après-midi, il gagne en intensité avec de fortes rafales de 45 à 50 km/h. Au cours de la soirée, il commence à tourner au nord avant de se calmer dans la nuit. Et pour les jours suivants, le temps redevient plus ensoleillé mercredi, puis nettement plus chaud à partir de jeudi. D'ici là, retrouvez toute l'information météo sur notre site internet radiocristal.org.
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0: Et nous voici de nouveau réunis pour poursuivre cette série sur la thématique de l'histoire de notre département, de notre région et puis de notre bonne ville d'Épinal. Toujours en compagnie de Jacques Grasser, bonjour.
1: Bonjour.
0: Je rappelle que vous êtes agrégé d'histoire et avec vous nous avons parcouru des siècles puisque nous en arrivons au 18e. Donc de nombreux siècles que nous avons parcourus depuis un temps certain d'ailleurs. Et peut-être en introduction on va faire un bref rappel des limites de la Lorraine parce qu'au 18e siècle ça n'est plus du tout ce à quoi ça ressemblait à l'époque de la Lotharingie, donc deux petits mots simplement pour rappeler comment ça s'est fait.
1: Oui, ce sont des territoires qui ont largement évolué au cours de l'époque médiévale, depuis le traité de Verdun de 843, jusqu'aux possessions et aux guerres début de l'époque moderne entre la France et le Saint-Empire, entre autres représenté par Charles Quint. Il ne faut jamais oublier que depuis 843, l'ambition du tout nouveau royaume de France, c'était de rogner les territoires jusqu'à ce qu'on imagine frontière naturelle le Rhin, et que l'ambition du Saint-Empire, du nouveau Saint-Empire romain germanique, c'était au contraire de pousser en direction de la Meuse, c'est-à-dire de manger le territoire de Lautère, la Lotharingie. Jusqu'en 1945, c'est la logique des deux pays. Donc entre 843 et 1945, et même on pourrait dire jusqu'au traité de l'Élysée, passé entre De Gaulle et Adenauer, ou le plébiscite de la Sarre, par exemple, c'est toujours la même logique qui prévaut sur ces deux pays. C'est-à-dire l'un poussant vers la rive gauche du Rhin et l'autre poussant vers la rive droite de la Meuse. Donc voilà. Et donc c'est la raison pour laquelle la Lorraine, grosso modo, avec l'Alsace, se trouvant coincée entre ces deux entités européennes, vont se retrouver au Moyen-Âge, comme à l'époque moderne, comme à l'époque contemporaine, les premiers témoins des conflits entre ces deux entités, quel que soit le nom qu'elles portent, que ce soit le Royaume de France ou la République, que ce soit le Saint-Empire ou que ce soit l'Allemagne. Hein. Donc voilà ce qu'il faut avoir en tête. Alors quant aux délimitations précises des duchés, parce qu'on parle des duchés, c'est-à-dire Lorraine et le duché de Bar, ce sont des délimitations qui, au cours des guerres, au cours des héritages, au cours des mariages, vont progressivement se modifier, hein, sachant que dans le territoire qu'on appelle aujourd'hui la Lorraine, il y a des entités aussi qui sont indépendantes, comme les trois évêchés, par exemple, de Metz, Toul et Verdun, par exemple. Hein. Et il y a même à l'intérieur des entités, des petites entités aussi, qui dépendent d'autres, etc. Donc c'est pas du tout un pays d'une seule entité, comme aujourd'hui, comme on pourrait dire les quatre départements lorrains, par exemple.
0: Bien sûr. Hein,
1: c'est pas du tout comme ça. Donc il faut avoir ça en tête, il faut toujours considérer.
0: Grosso modo, très rapidement, ce qu'on appelle la Lorraine avait plus ou moins le territoire que l'on appelle aujourd'hui la Lorraine, que l'on appelait jusqu'à récemment la Lorraine.
1: Oui, plus ou moins.
0: Ça débordait ou c'était un peu plus rogné par endroit, bien entendu.
1: Il y a des variables. Hein. Voilà. Par exemple, Épinal dépend jusqu'en 1444, dépend des évêques de Metz. C'est un territoire messin. On n'est pas lorrain. Mmh. On va devenir lorrain en 1466, donc pour trois siècles.
0: Tout à fait. Hein.
1: Voilà. Donc c'est très mouvant. Hein. Il y a des échanges de territoires qui se font aussi au cours de l'histoire. Par exemple, c'est la fameuse problématique de Jeanne d'Arc. Dans quel territoire est-elle née? Où se trouve Domrémy, hein? Mmh. Où se trouve Domrémy? Est-ce que c'est dans le Barrois? Est-ce que c'est certainement pas dans le duché de Lorraine? Est-ce que c'est dans le diocèse de Toul? Est-ce que c'est à la limite de la Champagne française? Voilà. Hein. Et il faut pas oublier quand même que Jeanne d'Arc part pour secourir le futur roi de France.
0: S'il y avait des nationalités à l'époque, elle aurait pu en avoir plusieurs.
1: Ben, c'est une grande discussion. Hein. C'est une discussion d'ailleurs d'historien, fort agréable, je dois dire, tout à fait érudite, mais qui est tout à fait intéressante, d'autant plus intéressante qu'on n'a pas évidemment des délimitations cartographiques comme aujourd'hui. On n'a pas de GPS. Donc voilà.
0: on n'a pas toutes ces indications qui auraient pu être également intéressantes.
1: Donc la Lorraine telle qu'on l'entend aujourd'hui va être fixée définitivement en 1700, enfin même pas définitivement d'ailleurs, en 1790 lors de la création au 1er janvier 1790 des départements. Mmh. Et il y aura encore une modification sur la Lorraine à la suite de la guerre de 1870 et de la Première Guerre mondiale. Mmh. Donc vous voyez que voilà.
0: Hein. Ça c'est l'avenir dont on parlera bientôt, voilà. Même s'il fait partie de notre passé. Alors pour être un peu plus proche maintenant, on a parlé dernièrement des différentes guerres, hein, qui ont émaillé le XVIIe siècle. Donc tout juste après le tableau de Nicolas Bello qui va nous laisser la dernière trace d'Épinal, j'ai envie de dire médiévale, la ville va connaître différentes guerres, le territoire, et une destruction plus ou moins complète d'ailleurs de la ville.
1: Oui, alors c'est pas Hiroshima non plus, hein,
0: bien sûr.
1: Mais enfin il y a en fait une double perte. Il y a à la fois des destructions effectivement d'immeubles. Par fait de guerre ou par incendie dû à l'abandon des habitations, destruction par désertification aussi du territoire, puisque beaucoup d'habitants de cette malheureuse région touchée par les malheurs de la guerre, comme dit Jacques Callot, vont s'en aller, vont partir. Il n'y a pas seulement des gens qui meurent, de la peste, de la guerre, mais il y a des gens qui partent. Et donc, il y a un abandon, en fait. Et donc, on sait très bien qu'une maison abandonnée, au bout d'un moment, il lui arrive des problèmes. Il y a les pillages, aussi, mais cela dit, c'est pas une ville qui est rasée. Hein. Et quand on voit l'église Saint-Maurice, quand on regarde la maison dite du bailli, où il n'y a jamais eu de bailli sur la place des Vosges, ou la maison d'angle à la rue 70, ou des maisons rue du Chapitre, ou place de l'Âtre, etc., il reste quand même des choses. Hein. Puis il reste quand même pas mal d'éléments de murailles à la fin du siècle, à la fin du 7e siècle, pas mal d'éléments de murailles.
0: Donc, l'idée surtout de la destruction, entre guillemets, c'était de s'attaquer au fort, à la partie un petit peu rassurante et autoritaire de la ville pour faire en sorte que ça devienne une ville soumise.
1: Oui, je ne pense pas. Il y a une volonté des rois de France, pas seulement à Épinal, dans toutes les villes fortifiées, de détruire ce qu'on appellera les œuvres vives, c'est-à-dire les bâtiments les plus emblématiques, les plus compliqués à reconstruire, qui permettaient éventuellement d'arrêter une armée et donc de faire perdre du temps aux Français pour traverser la Lorraine et pour aller guerroyer avec les impériaux. Donc on va détruire en 1670 le château, c'est une volonté de destruction. Non seulement on détruit les parties les plus importantes, mais on l'engloutit sous des milliers de mètres cubes de terre, avec des corvées, comme ça s'est passé à Châtel, hein, de la même façon. Et puis on va détruire des portes de la ville, des éléments de murailles, mais qui étaient déjà obsolètes à l'époque, c'est les murailles médiévales, donc qui ne pouvaient plus résister à l'artillerie de l'époque de Louis XIV. Et puis ensuite, c'est les habitants eux-mêmes qui vont détruire, puisqu'ils vont s'emparer des murs pour reconstruire leur maison, ils vont appuyer leur maison soit dessus, sur les fondations, soit contre. Hein. Un bel exemple derrière la mairie d'Épinal, d'ailleurs, rue Raymond Poincaré, où on voit encore des éléments de murailles en pierre de taille, mais qu'on ne devine plus comme murailles, puisque c'est percé de portes et de fenêtres. Hein. Et donc, progressivement, la ville médiévale va disparaître. Et puis au XVIIIe siècle, au fur et à mesure que la population revient, en attirant d'ailleurs des populations étrangères, hein, en particulier des populations de Savoie qui sont venues en Lorraine pour repeupler la Lorraine à la suite du XVIIe siècle, on va avoir une ville qui progressivement va à nouveau être reconstruite et va redevenir la petite ville qu'elle était à la veille du XVIIe siècle.
0: Et donc ainsi, à l'aube du XVIIIe siècle, cette petite ville qui est Épinal va lentement se reconstruire. Jacques Grasser, je vous propose qu'on puisse se retrouver dans une prochaine émission pour découvrir également l'implication de ce XVIIIe siècle, mais cette fois-ci à l'échelle européenne, puisque les ducs de Lorraine se vivent à l'échelle européenne à cette période-là. Donc à très bientôt pour une nouvelle émission afin de découvrir cela en détail.

Eh bien, bonjour à tous. Merci d'être branchés sur les ondes de Radio Cristal pour écouter votre émission. Merci à l'accordéon été. Aujourd'hui, un programme très festif avec les accordéonistes qui vous font danser dans les Vosges, les accordéonistes vosgiens comme Alexis Ballandier, Christelle Jean-Blanc, Christian Mongel, Charlotte Buch, Cyril Renaud, Myriam Thiebaud, Martial Villemain, j'en passe et des meilleurs. Mais tout de suite, j'ouvre le bal avec Myriam, avec la musique et notre liberté et la vie que j'aime, mon amour.

tout l'été de l'accordéon, du piano à bretelles, avec le meilleur des artistes que vous connaissez, que vous allez découvrir également, mais aujourd'hui un spécial Vosgien. On écoute Alexis Ballandier, puis Christelle Jeanblanc. Allez, bonne écoute sur Cristal.

Après ce joli Boston, tendre souvenir d'Alexis Ballandier, je vous propose d'écouter Christelle Jean-Blanc avec Toto Tarantelle, un petit air de musette. Ensuite, Christian Mangel, Coup du Rau, Angolais et Oh Madison chez vous.

Vous êtes bien sur Radio Cristal pour votre émission Merci à l'accordéon été. Aujourd'hui, un spécial accordéoniste vosgien. Et on continue avec Charlotte Buch qui nous interprète Mon amant de Saint-Jean et le boléro des Mirabelles. Et Cyril Renaud, les Madeleines de Commercy et ma belle viennoise. À tout de suite, on les écoute.

Après cette belle viennoise par Cyril Renaud, partons du côté de Baccara, danser le Madison avec Myriam Thiebaud et Un amour d'Alsace. Ensuite, on aura Martial Villemain qui nous fait danser les Loya à la Costa Brava et Salsa en ligne.

Salsa en ligne par Martial Villemain. On ne pouvait pas terminer cette première émission Merci à l'accordéon été spécial Vosges par les grands succès que vous aimez chez Paco et le Chouchou. C'est l'été, c'est la fête. Allez, on pique.

Et c'est sur le célèbre chouchou qu'on se quitte pour cette première émission. Merci à l'accordéon été. On se retrouve dès la semaine prochaine de 11h à midi pour un nouveau numéro de Merci à l'accordéon été avec des accordéonistes que vous connaissez ou peut-être que vous allez découvrir sur toutes les fréquences vosgiennes, sur internet www.radiocristal.org. 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Et à la semaine prochaine, 11h. Merci pour votre fidélité.